Des habitués du F3 bis, Meryl Vubslin à l'instant chez Bongo Joe, juste auparavant c'était Red sur Rectangle et Nicolas Ratti pour commencer cette émission sur le label anglais Where to Know.

0: Dolores sur la compilation de Vice de Forme pour fêter leurs 5 ans. Sourdure à l'époque de l'album La Virée sur Tense Process, Astruc. Le Diable Dégoûtant sur le label GLARC de Glasgow. Et à noter une très jolie performance du Diable Dégoûtant lors du festival L'Île Sauvage, édition 2025.
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0: Sissi Spacek sur Shelter Press, Ferromil, Vice de Forme, toujours extrait de cette compilation pour fêter leurs 5 ans, et Helg chez Vlek.
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Don Nino et Françoise Brut, anniversaire aussi, mais là carrément c'est 30 ans pour Prohibited Records, maison de disques fondée en 95 donc à Paris, label des frères Nicolas et Fabrice Louraud, qui à l'époque était membre du quatuor Prohibition, rappelez-vous, moi je me rappelle très bien en tout cas. Aujourd'hui il joue dans NLF3. Ou en solo sous les alias donc de Don Nino et Flore. Prohibited Records ou encore Ouvrez, série de disques en édition limitée réalisée par Fabrice, ont sorti de nombreux artistes dont Herman Dune, Françoise Brut, NLF3, Don Nino, Flore, Brisa Rocher, Pacom Gentil, Eric Milkinen, Quentin Rollet, Jérôme Lorichon, Berk Sanipel, ou encore Dominique Petitgan, Elio Gabal, Glaser, Patton, Meldenson, Pure. Et pour continuer à fêter leur anniversaire lors de toute cette année 2025, Prohibited Records, 30 ans, Flore invite Emmanuel Paronin, Pacom Gentil et Philippe Tiffen. Donc soirée de célébration des 30 ans de Prohibited Records aux Instants Chavirés. Cette rue Richard Lenoir à Montreuil. Ce sera le 25 juin.

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0: Bonjour et bienvenue dans l'émission Les Adorables, où nous allons découvrir la restitution de l'atelier radio effectué les 16 mars et 13 avril dernier avec les élèves du dispositif UPE 2A du lycée Jean Lursa de Saint-Céré. À ce propos, retrouvons Manon Blechart, leur professeur, qui va nous présenter le dispositif. Mais auparavant, bonjour les enfants.
1: Bonjour.
0: Bonjour Manon.
2: Bonjour.
3: Alors Manon, pouvez-vous déjà nous présenter le dispositif UPE2A?
2: Oui, bien sûr. UPE2A, ça veut dire unité pédagogique pour élèves allophones arrivants. C'est un dispositif donc qui accueille des élèves arrivés d'ailleurs dans le monde, et qui ne parlent pas encore français, mais qui parlent souvent beaucoup d'autres langues. Et donc, dans le dispositif, ils apprennent le français en un temps record, presque, je dirais. Ils ont un an à peu près pour apprendre le français afin de pouvoir suivre les cours en classe ordinaire.
3: Donc vous les suivez pendant un an?
2: Alors moi, généralement, je les suis pendant un an, oui, à raison de 2 jours par semaine, le lundi et le jeudi, au lycée Jean Lursa. Donc c'est un dispositif qui a été créé il y a 4 ans avec Monsieur Pomérol, l'ancien chef d'établissement du lycée Jean Lursa. On l'a créé ensemble, ce dispositif. Donc on accueille les élèves qui viennent de tous les collèges du bassin, on va dire. Donc autant Bretonneau que La Tronquière, La Capelle, Gramma, Vérac même, Saint-Céré. C'est des élèves de tous les niveaux, donc allant de la 6e jusqu'à la terminale. Ça dépend des années, hein. Cette année j'ai pas de lycéen, mais les années précédentes j'en avais. Et tout âge, tout niveau, toutes origines confondues.
3: Dans le cadre de ce dispositif, vous avez souhaité réaliser un atelier radio avec Radio Décibel. Alors, qu'est-ce qui vous a incité à faire ça et dans quel objectif?
2: Oui, alors je fonctionne beaucoup par projet avec l'UPE2A. Dans le dispositif, on a la chance d'avoir beaucoup de temps puisqu'on a les élèves 12 heures par semaine. Et je fonctionne beaucoup par projet parce que ça permet d'apprendre le français dans un cadre autre que les cours traditionnels, on va dire. On fait aussi évidemment du travail en classe avec des manuels scolaires, la lecture, l'écriture, etc. Mais les projets fonctionnent pas mal. Jusqu'à maintenant, j'ai fait beaucoup de projets artistiques et ça faisait quelque temps que je voulais faire de la radio. On n'avait pas encore eu l'occasion, donc on démarre. La radio, c'est pas facile, mais je pense que le fait justement aujourd'hui d'être dans un studio devant un micro, on est un petit peu obligé de parler, d'apprendre à bien prononcer, bien articuler, parler calmement, et ça demande quand même en effet beaucoup de travail de préparation et c'est pas facile.
3: Ah, c'est un sacré exercice, hein.
2: Oui.

0: Alors justement, dans le cadre de ces ateliers, sur quoi avez-vous travaillé vos élèves ?
1: Généralement, déjà, je travaille beaucoup sur les langues d'origine des enfants. Parce que l'idée, c'est qu'ils n'oublient pas leur langue d'origine et qu'ils s'appuient sur leur langue d'origine pour apprendre toutes les autres, toutes les suivantes, parce qu'il n'y aura probablement pas que le français, mais peut-être aussi l'anglais, l'espagnol. Donc, on participe aussi chaque année au carnet de voyage, l'exposition carnet de voyage qui a lieu chaque année à Saint-Céré. Donc, cette année, on a réalisé un carnet de voyage culinaire. Donc, on est parti de l'idée de parler de son pays et surtout de la nourriture qui est mangée dans leur pays d'origine. Il y en a certains qui ont préféré parler d'autres choses de leur pays. Comme on venait à la radio, on avait aussi envie de faire découvrir la musique de leur pays d'origine. Il y en a qui ont souhaité parler d'une partie de l'histoire de leur pays. Ça changeait un petit peu, ça dépendait de leurs envies. Mais bon, on est parti de l'idée de parler de son pays.
0: Et chacun choisit ce dont il avait envie de parler,
1: voilà.
0: De partager avec les auditeurs et s'exprimer. Quel est le premier enfant qui va parler ? Je crois que c'est Nadège.
1: Oui, alors Nadège justement, elle a continué sur son carnet de voyage culinaire et aujourd'hui, elle est venue vous présenter ce qu'est le gombo.
2: Barala, je m'appelle Nadège, j'ai 14 ans. Je viens du Tchad. Aujourd'hui, je voudrais vous parler du gombo. Le gombo, c'est un légume vert tropical. Ce légume pousse sur une arbuste qui fait un joli fleur ressemblant à des hibiscus. Il pousse et se mange dans les Caraïbes et en Afrique. Il est aussi connu sous le nom de okra. En cuisine, on le prépare de différentes façons. Braisé, bouilli, cuit à la vapeur, frites, sauté, mariné. On invitera par contre de les réduire en purée. Il permettra à réaliser des soupes ou des sauces pour accompagner toutes les viandes à la place du traditionnel haricot vert. Ce légume n'est pas toujours apprécié car en le cuisinant, il devient un peu gluant. Dans toute l'Afrique de l'Ouest, le gombo donne le nom d'origine bantou et le légume le plus cultivé après la tomate. Au Tchad, on le mange en sauce ou dans une soupe de poisson. Non seulement le gombo, c'est bon pour le palais, mais il est aussi bon pour la santé. Il contient des antioxydants qui aident à battre les maladies chroniques telles que les maladies cardiaques et les cancers. Maintenant, je donne la parole à Rosanna. Bigoyawe.
3: Hi, je m'appelle Rosanna. Aujourd'hui, je présente une chanteuse et acteur néerlandais. C'est le père de mon meilleur ami. Il s'appelle Hendrik Jan Bokkers. Il joue dans la série Woestegrond et dans le film Meat Kills. Hendrik Jan Bokkers parle et chante dans une langue régionale, le plat. Cette langue vient de l'achterhoek, ce qui signifie l'arrière-coin. C'est une partie calme des Pays-Bas. Son groupe qui joue dans la variété néerlandaise porte son nom, Bokkers. Il y chante et joue de la guitare. J'aimerais maintenant vous faire écouter une de ses chansons qui s'intitule Denk ik aan u, ce qui signifie Je pense à toi. Tot ziens!

0: Après la présentation de Rosanna de l'artiste hollandais que nous venons d'écouter, et avant de laisser la parole à Brent, je tiens à vous préciser que comme Nadège et Rosanna, chaque enfant vous dira bonjour avant son prénom et au revoir à la fin de son intervention dans sa langue natale. Brent, c'est à toi.
1: Hallo, je m'appelle Brent, je suis belge. Aujourd'hui, je voudrais vous parler d'une partie de l'histoire coloniale de la Belgique qui est très peu connue. Lors de la Première Guerre mondiale, la France, Angleterre, Allemagne combattaient aussi en Afrique. Ils se disputaient le Congo. Ces trois pays ont fini par donner le Congo à la Belgique. Léopold II était le roi de Belgique et tenait absolument à avoir une colonie pour agrandir le petit pays qu'est la Belgique. Il souhaitait avant tout s'enrichir en vendant de matières premières telles que la caoutchouc et l'ivoire. Pour y parvenir, il força la population coloniale à travailler dur. Les gens étaient battus, mutilés, voire tués. Ces systèmes de travail force de violence, de famine et de maladie estiment qu'environ 10 millions de personnes en péril. C'est l'une des plus grandes tragédies de l'histoire. En bref, Léopold II utilise le Congo pour s'enrichir, mais cela s'est fait au prix de la vie de millions de personnes. J'espère vous avoir appris quelque chose. Merci de avoir écouté. Bonne journée. Maintenant, Fidel.
2: Dag.
3: Lale.
4: Je m'appelle Fidel.
3: Aujourd'hui, je veux vous présenter l'école au Tchad.
4: J'étais scolarisé dans un camp de réfugiés. Il y a une école dans un grand bâtiment. Il y a environ 10 classes allant au CP au CM2. Il y a plus de 60 élèves par classe et une dizaine de profs, une par classe. Nos bureaux étaient en bois et le tableau était en craie et s'utilisait avec des...
3: Je n'ai plus envie.
5: Je n'ai plus envie.
6: On fait une pause.
5: On va le faire tous les deux après, d'accord ?
7: Le tableau était en ardoise, tu veux dire, c'est ça ?
4: Oui, en ardoise.
7: Qu'est-ce que vous faisiez à l'école ? T'apprenais quoi à l'école là-bas ?
4: Des lectures, des mathématiques.
7: Et vous aviez école tous les jours ?
4: Le samedi aussi. Si on ne venait pas le samedi, on se faisait taper dans les dos ou dans les mains par les professeurs. C'est un fil électrique qu'on appelle le serpent.
7: Ils vous frappaient avec un fil électrique ?
4: Oui.
7: Ah. Et alors ? T'aimais l'école là-bas ?
4: Non.
7: Pas trop ?
4: Pas trop.
7: Et en France ?
4: Et en France, quand je suis arrivé en France, je suis venu en UP déjà. C'était classe pour les gens qui ne viennent pas d'ici pour apprendre le français.
7: Qu'est-ce que tu fais en UPE2A ? Vous faites quoi ?
4: Le matin, on fait des activités.
7: Des activités pour faire quoi ? Pour apprendre quoi ?
4: Lecture et des jogging d'écriture.
7: Ah oui. Et l'après-midi ?
4: On fait
7: des projets
4: et bien école en France, ce n'est pas difficile.
7: C'est pas difficile l'école en France pour toi?
4: Oui.
7: Tu veux rajouter quelque chose?
4: Non. Je passe la parole à Nastaren.
2: Maoko. Merhaba, je m'appelle Nastaren. Je suis née en Iran. Ma mère est afghane, mais nous vivions en Turquie. Mon chanteur préféré est Ceza. C'est un rappeur turc. Sa chanson accumule plus de 1,6 million de likes. Mais la chanson que j'adore et que j'aimerais toujours, c'est Ankara Rüzgarı, qui signifie le vent d'Ankara. C'est une chanson très populaire en Turquie depuis les années 60. Je voudrais vous la faire écouter aujourd'hui. Görüşürüz.

Bună ziua, je m'appelle Gabriela et je voudrais parler de la musique traditionnelle roumanie. La musique populaire traditionnelle influence d'autres styles de musique jusqu'à la pop roumaine moderne et en passant par les manèles style tzigan. Maintenant, je voudrais vous faire écouter une chanson de Paula Danga qui s'appelle Baba Vanga. La revedere.

Lloydy, je m'appelle Jock, j'ai 14 ans, je suis né au Soudan du Sud, j'ai grandi en Égypte. Le Soudan du Sud est un pays d'Afrique dont la capitale est Djouba. C'est un pays différent du Soudan et le Sud-Soudan est en avant des territoires gérés par le Royaume-Uni d'Égypte. En 1972, le Sud devint un régime autonome. Le pays connaît une guerre civile entre 2013 et 2020. En 2021, le Sud du Soudan est classé pays le moins développé du monde par les Nations Unies. Le Soudan du Sud est un pays anglophone et le christianisme est la religion majoritaire. Les habitants sont là généralement grands et aiment jouer au basketball. Les plantes traditionnelles sont la acida, un dessert à base de semoule, et la mola combo, qui est un plat à base de gombo. L'artiste du Soudan du Sud le plus connu est Alejoma. Et je veux vous faire écouter sa chanson Butterfly. Bye.

toi, je m'appelle Yazan. Je suis syrien. J'ai grandi au Liban. Aujourd'hui, je voudrais vous faire écouter l'artiste syrien Al-Shami et sa chanson Layla. Il est l'une des voix, je ne sais pas, à Kéharou.

0: Merci Manon et les enfants pour ce que vous avez partagé avec nous. Bravo pour cet exercice d'écriture et d'expression orale. C'était l'atelier de la classe UPE 2A du lycée Jean Lursa à Saint-Céré, réalisé par Pascal Laurière. Un grand merci à Nadège, Rosanna, Brent, Fidel, Jock, Yassen, Nastaran et Gabriel. Et Manon Plachart, leur professeur.
1: Au revoir.

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3: Je suis avec Bertrand Boudou, président de la confrérie des Gabariers. Bonjour Bertrand.
4: Bonjour Pascal.
3: Alors nous sommes ensemble aujourd'hui pour parler de deux choses. Mais déjà, présenter aux auditeurs la confrérie des Gabariers et puis annoncer la journée d'antan qui aura lieu le jeudi 20 août au plan d'eau de Vérac. Alors, déjà, cette confrérie des Gabariers, ça remonte à quand ?
4: La confrérie des Gabariers remonte à la création à 2000. Ça a été suite au film de La Rivière Espérance, qui a été tourné en 1994, sur la commune de Carénac et de l'alentour. Et il y a eu un petit challenge qui a été lancé par la réalisatrice à l'époque. Et donc mon père qui était sur figurant avec Max Maiola et d'autres personnes du coin, qui ont été piqués un peu au vif et qui ont décidé de refaire un bateau et de redescendre à Dordogne comme ça faisait il y a 100 ans. En 1998, il y a eu une première descente sur un gabarot, donc de Carénac jusqu'à la Lende, avec un beau succès. Et on a rattaqué, on a récidivé en 2000, donc sur une gabarre là carrément, sur un bateau d'époque, où on a fait Argentat-Bordeaux. Donc un périple de 385 km, donc dans le cadre du Téléthon, sur 2 semaines, pour essayer de refaire vivre l'histoire un peu de la batellerie. Et après, on a fait donc plusieurs descentes, on a refait une en 2006. On avait fait Argentat-Libourne, et là avec trois bateaux, une gabarre et 2 gabarots.
3: Ouais. Un gabarot qui est plus petit qu'une gabarre.
4: Hein. Alors, un gabarre, c'est un bateau qui fait à peu près 14 mètres de long sur 3,50 mètres de large. Il y a un gabarot qui fait en moyenne 10 mètres par 2,50 mètres de large. Ouais. Voilà. Mais c'est les bateaux qui identiques à l'époque.
3: Qui descendaient la Dordogne traditionnellement.
4: Avec de la marchandise dessus, voilà. Ça faisait pas de voyage à vide.
3: Quand c'était que les eaux étaient marchandes.
4: Les eaux étaient marchandes, voilà. Oui, oui.
3: Donc la particularité quand même de cette association, c'est que vous construisez vos gabarres. Alors, parce que dans l'association, il y a Max Maiola, qui lui est charpentier.
4: Qui est charpentier de marine, qui maintenant a arrêté avec son âge. Hein, donc il nous a fait plusieurs bateaux pour l'association. Beaucoup de bateaux pour le film, donc La Rivière Espérance. Il avait fait 3 bateaux. Et après d'autres bateaux pour demander pour les communes, pour du particulier. Je crois qu'il est à peu près à 400 bateaux à son actif. Donc c'est quand même pas un novice.
3: Oui, oui.
4: Et jusqu'à présent, c'est lui qui nous faisait tous nos bateaux, pour ce qui était descente à Dordogne. Et donc, il a arrêté. Et il y a son petit-fils, donc Gnocchi, qui est compagnon chez les charpentiers, et qui reprend un peu le relais, le flambeau, je vais dire, qui a décidé, donc en 2024, de refaire un gabarot. Son premier, pour nous aussi, parce qu'on est novices, hein, comme je disais, on n'a pas. Qu'on n'ait pas grand-chose dans le bois. Donc voilà, on a décidé en 2024, donc plus de bateau, donc de refaire un bateau. Et donc on a passé 2 mois à créer la petite dernière de la confrérie.
3: Voilà. Qui s'appelle Sentinella.
4: Qui s'appelle Sentinella, et avec qui on a fait déjà quelques descentes, qui sont très bien passées.
3: Voilà, nous avons fait 3 descentes. Je dis nous parce que j'en fais partie de la confrérie des Gabariers. En 2025, nous en avons fait au moins 3.
4: En 2026, on en a refait 3 de plus. Voilà, donc des petites descentes, et c'est du Vérac Trémola.
3: Oui, ça fait quand même 130 km.
4: Hein. Voilà, oui, mais c'est des petites descentes. Oui, c'est 2 jours. Voilà, mais
3: oui.
4: Non, voilà.
3: Oui, mais il faut dire que c'est à la rame.
4: C'est tout à la rame, et voilà. Non, c'est comme à l'époque. Voilà. Voilà, on est 4 rameurs dessus avec un gars à la plume. On descend en général à 8 sur le bateau. C'est un bateau qui va très bien. Je suis fier du résultat et fier de Florian, du charpentier, pour le résultat.
3: Pour son premier gabarot.
4: Ouais, très bien. Ouais, oui.
3: Et alors, quels sont les objectifs de cette confrérie ? C'est de naviguer, c'est de faire perpétrer la tradition
4: Alors, l'objectif, oui, voilà, c'est de faire vivre d'expliquer ce qui se passait il y a 100 ans, ou même plus, parce que c'est pas... Là, les dernières, c'est il y a 100 ans qu'ils sont descendus, mais ça fait des centaines d'années qu'il y avait de la navigation sur la Dordogne. C'était le seul moyen de communication entre le haut pays, donc tout ce qui était Argentas, Pontour, où étaient fabriqués ces bateaux, et sur le bas-pays, donc jusqu'à Libourne, où ils amenaient de la marchandise. Donc on essaye de faire revivre un peu ça, parce que beaucoup de personnes, même... La majorité des personnes ont oublié ce qui se passait sur la Dordogne il y a quelques années encore. Mmh. Voilà. Donc on n'a pas la prétention de les remplacer, ce n'est pas du tout notre but. C'est histoire de ne pas les oublier, de se rappeler ce qui se faisait il y a quelques années.
3: De ce commerce qu'il y avait sur la Dordogne et tout ce que ça entraînait en vie sociale,
4: oui,
3: sur les berges.
4: Ah ben oui, c'était du travail à plein temps. Et toute la saison, ils faisaient leur bateau. Donc ils allaient couper le bois, ils faisaient leur bateau. Ils faisaient les mérins, ils faisaient les piquets pour les vignes en bas. Et à la saison, donc, quand l'eau était marchande, comme on dit, ils descendaient. Donc c'est des bateaux, ils en partaient les plus grosses années. Donc c'était les années 1860. Il est parti jusqu'à 500 bateaux d'Argentat. Donc 500 bateaux qui étaient chargés à peu près 15 tonnes de marchandises chacun. Donc vous voyez, ça fait... Alors par rapport à l'échelle d'aujourd'hui, pas grand-chose. Oui. Parce que quand on voit avec un train ou des camions... Mais voilà, pour donc 150 ans, c'était des quantités énormes de bois. Et après, il y avait du bois, il y avait des noix, des châtaignes, du fromage. Voilà, ils ne descendaient pas que du bois. Ils ne faisaient pas de voyage à vide. Le moindre place qu'il y avait sur le bateau était remplie, était comblée.
3: Voilà. C'était optimisé.
4: Ah oui, oui. Non, oui.
3: Donc vous, ça, avec les descentes, ça permet d'entretenir ça, de rappeler la mémoire, tout ce travail qui était fait. Et quels sont les projets là, à venir de l'association, maintenant que nous avons en plus un gabarit?
4: Voilà, donc déjà le projet le plus à court terme, voilà, on refait vivre un peu une journée d'antan, au mois d'août, le 20 août exactement, au plan d'eau à Vérac. On refait les battages à l'ancienne. On va faire des balades avec le gabarit, donc Sentinella, sur le plan d'eau. Il y aura des vieilles machines, il y aura un forgeron, il y aura après la fin de journée Clément Bouscarel, donc compteur.
3: Le compteur de Kreis.
4: De Kreis, qui sera parmi nous. Qui,
3: avec son chien.
4: Qui nous fera de compte. Et après, suivi d'un repas donc traditionnel, qui est ouvert à tous, sous réservation. Parce qu'on a les places limitées, donc malheureusement. Donc
3: alors,
4: voilà.
3: Alors si on veut réserver pour le repas, parce que tout le reste est gratuit.
4: Alors oui, tout le reste est gratuit. Tout ce qui est balade, tout ce qui est animation de la journée, voilà. Les battages, le compte de Clément Bouscarel, tout est gratuit. Il n'y a que le repas, voilà, et on est obligé de faire participer un peu tout le monde pour nos projets à venir, qu'on a d'autres projets derrière. Donc il y a un repas qui sera servi à partir de 19h30, 20h. Voilà, et vous pouvez réserver donc, auprès de Nicole.
3: Au 06 74 46 85 22.
4: Nicole voilà, Chaise, qui est notre secrétaire.
3: Voilà, numéro de téléphone pour réserver ce repas. Sinon, vous pouvez venir sans aucun problème le jeudi 20 août au plan d'eau de Vérac pour vous balader en gabarit sur le plan d'eau. Les battages, alors les battages, il y a plus que ça, parce qu'il y a des battages, il y a également de la farine qui va être moulue, parce qu'il y a des meules sur place, il y a aussi un vieux camion à bois.
4: Vieux camion à bois, on a un monsieur qui fait des maquettes aussi de gabarit ou de gabarit, donc l'identique à l'échelle. On a le jeune ferronnier. Je n'ai pas toute la programmation de la journée.
3: Après, il faut que les gens viennent pour voir ce qu'il y a d'autre.
4: Voilà, et voilà qui s'intéresse à ce qui se faisait il y a quelques années. Voilà, ça peut vous refaire vivre à des anciens, faire connaître à des jeunes. Je pense qu'il y aura une belle journée. On aura une animation le soir musicale, un groupe qui est du soul, pop, rock, pour toute la soirée et une partie de la nuit.
3: Ce qui s'appelle Shaft.
4: C'est un groupe de par ici.
3: Donc local.
4: Voilà, on reste local.
3: À 100%. Ouais. Est-ce qu'il y a d'autres projets après, plus tard dans l'avenir?
4: Alors oui, on a un très gros projet, alors plus ou moins long terme. On a dans l'idée donc, de refaire un gabarit, donc, qui serait normalement prévu pour l'été 2029. Pour ensuite, un autre projet un peu plus loin, pour 2031, refaire une descente, une intégrale, donc avec trois bateaux, donc avec ce nouveau gabarit qu'on fera en 2029, Sentinella, celle qu'on a fait en 2024, et Elena, donc la grande sœur, qui est une gabarit, donc qui fait donc 13,50 m par 3,50 m de large, et refaire d'Argentat jusqu'à Libourne.
3: Quasiment la descente
4: intégrale. La descente, ce qui se faisait il y a 100 ans, et comme ça se faisait à l'époque, à la rame.
3: Donc là, il va y avoir un bénévole, parce qu'il va falloir ramer sur les gabarits, ils ne vont pas descendre tout seuls.
4: Alors, il va falloir être bénévole, il va falloir des coups de main, alors j'ai dit...
3: Pour fabriquer.
4: Pour fabriquer, des coups de main financiers, parce que faire une descente comme ça, de nos jours, malheureusement. On ne peut pas la faire intégrale sans faire des grutages.
3: Oui, parce qu'il faut dire que la Dordogne est navigable, mais il y a des portions où
4: il y a des entraves,
3: de par les barrages.
4: Il y a des barrages, il y a des digues qui sont créées, qui ont été faites pour retenir un peu d'eau, pour plein de choses, pour l'agriculture, pour tout ça, donc qui empêchent la navigation.
3: Intégrale,
4: voilà, comme ça se faisait à l'époque. À l'heure actuelle, c'est le problème, il faut faire du grutage. Donc on fera appel à vous, on fera des posts sur Facebook, sur tout ça, pour que vous, si ceux qui sont intéressés, si vous voulez participer, venir à une journée, deux journées, fabriquer, nous donner un coup de main à fabriquer le bateau, ce sera ouvert à tout le monde. Il n'y a pas de souci. S'il y a des nouveaux bénévoles qui veulent venir à la confrérie des Gabariers, on prend tout le monde.
3: Voilà, donc si vous êtes intéressé, soit vous venez déjà à la journée d'antan du jeudi 20 août, puis vous présentez aux adhérents qui seront là. Bertrand sera présent.
5: Oui.
3: Et puis sinon, vous pouvez téléphoner aussi au 06 74 46 85 22 en disant que ça vous intéresse. Et puis,
4: Nicole fera le lien avec moi ou avec le vice-président et que donc le charpentier, il n'y aura pas de souci. On accepte tout le monde.
3: Mais écoutez, merci bien Bertrand.
4: Mais merci à vous.
3: Et puis que cette journée d'antan du jeudi 20 août soit belle.
4: Elle sera belle, je ne m'inquiète pas, en espérant vous voir nombreux avec nous au bord de la Dordogne et au bord de ces machines.
3: Et venez nombreux, passez une agréable journée sympathique, avec une bonne ambiance au bord de l'eau.
4: On vous attend.
3: Merci bien.
4: Merci, au revoir. Au revoir.
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6: Bonjour à toutes, bonjour à tous, ravi de vous retrouver pour Parlons-en, l'agenda de vos événements culturels et ludiques sur Décibel FM, votre radio dans le nord du Lot et le sud de la Corrèze. Hormis les fréquences 105.9 et 106.9, vous pouvez nous écouter sur le site www.decibelfm.fr. Je suis en compagnie de gens comme depuis plusieurs semaines maintenant. Bonjour et Kouchinkobo.
7: Et bonjour Stéphane, bonjour à toutes et à tous. Je vais très bien, merci. Dis-moi, par quoi allons-nous commencer ce nouveau numéro de Parlons-en ?
6: Eh bien, mercredi 29 juillet à 14h30 au château, atelier musée Jean Lursa à Saint-Laurent-les-Tours, une visite atelier en famille, peinture collective, vous sera proposé. Après une visite accompagnée dans le musée, découvrez avec Valérie Boudière la technique de la peinture en lettres en réalisant une fresque inspirée des œuvres de Jean Lursa et de Speedy Graffito. C'est à partir de 6 ans et le tarif est de 4 euros pour 2 heures. Le goûter est offert et le matériel est fourni. Réservation sur lot.fr/programme-planète-lot.
7: Mercredi 29 juillet à 19h, à la place du foyer rural de Calviac, vous avez rendez-vous avec Ciné Belle Étoile. Le film Berger de Sophie Deraspe sera projeté. Sur un coup de tête et gonflé d'illusions, Mathias troque sa vie de publicitaire à Montréal pour celle de berger en Provence. C'est pour tout public et c'est gratuit. Vous trouverez une restauration et une animation musicale sur place. Plus d'informations au 05 65 33 00 82.
6: Mercredi 29 juillet à 21h au Jardin public de Saint-Céré, vous aurez le groupe LIA Naviliat 4 TET. Entre racines sud-américaines et créations contemporaines, LIA Naviliat propose une musique vibrante et vivante. Explorant les thèmes de la mémoire et de l'exil, ce rendez-vous s'inscrit dans le cadre des mercredis guinguettes en partenariat avec la ville de Saint-Céré. C'est pour tout public, c'est gratuit, une restauration est possible sur place. Pour plus d'informations, vous pouvez contacter Scénographe au 05 65 38 28 08.
7: Mercredi 29 juillet à 21h à Souillac aura lieu des contes et des historiettes. À la nuit tombée, voilà des contes pour apprendre que les miroirs sont parfois déformants. Les brebis capricieuses et les conteuses malicieuses. Avec Brigitte Laurent-Vidieu, conteuse, et Jeanne Moinet, guide conférencière, c'est à partir de 6 ans et c'est payant. Le lieu de rendez-vous vous sera communiqué à la réservation auprès du Pays d'Art et d'Histoire, Causses et Vallées de la Dordogne, au 05 65 33 81 36.
6: Nous poursuivons le Parlons-en avec le jeudi 30 juillet à la salle des fêtes de Sainte-Colombe se déroulera le festival A Sunnyland, organisé par les enfants et l'équipe d'animation de l'association Ségala Limargue. Au programme à 12h30, un repas partagé, à 14h, un temps calme, 14h30, exposition éphémère imaginée par les enfants, puis l'après-midi se poursuivra avec à 15h, un spectacle, à 15h30, un goûter, et de 16h à 18h, des jeux libres. Il n'y aura pas de ramassage le soir, les parents devront récupérer leurs enfants à Sainte-Colombe. Renseignements et inscriptions auprès de l'équipe d'animation de Ségala Limargue par téléphone au 05 65 38 98 17 ou par courriel association@segalalimargue.fr.
7: Le jeudi 30 juillet à 19h à la salle des fêtes de Fressigne, vous découvrirez le groupe Gaelzan en concert. De l'Irlande à la Bretagne, en passant par le Pays de Galles, le groupe Gaelzan vous amènera dans un voyage musical au fil des pays celtes. C'est pour tout public et c'est gratuit. Une restauration est possible sur place. Pour plus d'informations, vous pouvez contacter le 06 11 82 02 30.
6: Et de Fraissigne, nous allons aller à Martel, Jean, avec toujours le jeudi 30 juillet à 21h, aura lieu une visite chantée. Martel, ça vous chante ?
5: Bah oui.
6: Et ça nous enchante. Alors, si ça vous chante, venez découvrir ce petit joyau médiéval en compagnie d'un ou d'une guide conférencière, conférencier, d'un troubadour des temps modernes qui donneront vie, entre anecdotes et chansons, à ce lieu chargé d'histoire avec le comédien Roméo Boccara. La durée de la visite chantée est de 1h30, c'est à partir de 6 ans. Le tarif est de 10,50€ par adulte. C'est gratuit pour les moins de 18 ans, étudiants, demandeurs d'emploi et personnes en situation de handicap.
7: Le jeudi 30 juillet à 21h30, sur la place du Mercadial à Saint-Céré, vous avez rendez-vous avec Cinéma Plein Air et la projection du film La Bohème, une version surprenante de l'opéra de Puccini. Transposé dans un univers spatial, la mise en scène de Goethe revisite l'histoire de la vie de Bohème de la fin du 19e siècle. C'est pour tout public, l'entrée est libre et pour plus d'informations, vous pouvez contacter le scénographe au 05 65 38 28 08.
6: Et pour terminer, le jeudi 30 juillet à 22h au stade de Lanzac, ce sera Ciné Belle Étoile où le film Astérix et Obélix, l'Empire du Milieu de Guillaume Canet sera projeté. Nos deux inséparables Gaulois partent en Chine libérer l'impératrice emprisonnée. C'est pour tout public et c'est gratuit. Un repas sera possible au camping. Plus d'informations au 05 65 37 02. 58.
7: Vendredi 31 juillet, dimanche 2 et lundi 3 août à 21h30 au château de Castelnau-Bretenoux à Prud'Homas, vous retrouverez dans un décor spectaculaire l'opéra Fidelio de Beethoven qui reprend vie dans une mise en scène de Pauline Lédé où s'entrelacent amour, justice et liberté. C'est pour tout public, les tarifs vont de 10 à 54 euros. Pour pouvoir assister à cet opéra Fidelio de Beethoven, il vous faut réserver auprès de scénographe au 05 65 38 28 08. Vendredi 31 juillet à l'Albanque se déroulera le festival Estivoc. Sous la halle de la mairie à 17h, vous avez rendez-vous avec Parla Occita, mon premier cours d'occitan. Et à 18h30, Parla Disso, 100% oc. Puis à l'amphithéâtre, suivront des contes occitans, Santat avec Yves Durand et Guillaume Roussille. trois tarifs au choix, 5 euros, 8 euros ou 10 euros. C'est gratuit pour les moins de 15 ans. À 21h30, un bal traditionnel vous attend avec Résine, le duo Périnel-Delclos et un bœuf trad ouvert aux musiciens. L'entrée est libre, une buvette, une restauration et des glaces et sorbets seront proposés par l'association Sulpic, Saveurs du Monde et les pâtissiers de Concotte. Inscription au 06 34 48 56 37. À l'occasion du festival Estivoc, l'association Aquiloc tiendra un stand de livres et de produits culturels occitans. Et c'est avec une immense tristesse que nous apprenons cette nouvelle. La 24e édition du festival Écosystème a été interdite par arrêté préfectoral. Depuis des semaines, l'équipe de l'Écosystème a cherché des solutions, imaginé des dispositifs permettant de réduire un risque bien réel, encore plus en milieu rural où les moyens restent limités et lointains. Alors, malgré tous leurs efforts, la prudence aura prévalu. L'ensemble des modalités de remboursement seront communiquées prochainement sur le site internet de l'Écosystème et sur les réseaux sociaux. Et d'ici là, merci de votre patience et de votre compréhension. Mais je suis sûr, mon cher Stéphane, que c'est le moment de marquer une petite pause musicale.
6: Oh, quel talent, mon cher Jean. Nous allons effectivement écouter un nouveau morceau de musique. En parlons-en sur votre radio Décibel FM 105.9, 106.9. Il s'agit de Julien Doré, avec un de ses premiers titres. Coco Caline, tu devais être au bord de la plage à cette époque-là, Jean.
5: Avec du sucre glace.
6: Voilà. Julien Doré, c'est parti.

0: Et on reprend le Parlons-en avec le samedi 1er août à 11h au musée Zadkine des Arcs. Vous aurez une visite guidée de l'exposition L'envol de Valentine Prax, l'intimité d'une vie de peintre. C'est gratuit et c'est sur inscription au 05 82 11 04 66.
1: Le samedi 1er août à 11h et à 15h au château et à l'atelier musée Jean Lursa de Saint-Laurent-des-Tours, vous avez rendez-vous avec Madame Lursa. Ce sera une visite dédiée aux œuvres et à la vie des épouses de Jean Lursa, Marthe Henbert, Rosanne Timotif et Simone Selve. C'est pour tout public, c'est gratuit et c'est sur réservation sur lot.fr/programme-planète-lot.
0: Et chers auditeurs et auditrices, vous pourrez faire une pierre deux coups, n'est-ce pas mon cher Jean? Comme on dit, pour rester à Saint-Laurent-les-Tours, puisqu'à partir de 14h le samedi 1er août, aura lieu la fête votive, organisée par le comité des fêtes du village. Et à 14h, vous pourrez démontrer votre adresse au concours de pétanque. Une partie de pétanque, ça fait plaisir. Vous connaissez ça? Une buvette conviviale ambiance bodega avec des boissons rafraîchissantes, notamment des produits locaux comme la bière de Ratz, de Cahors et du vin de Glane en rouge, blanc ou rosé. Vous attendront à partir de 18h, bien sûr à consommer avec modération. Un petit peu d'eau ne fera pas de mal. Happy Hour de 18h à 19h, il y aura Banda Zik et la Banda de Branseille qui enchanteront l'ambiance avec le rythme endiablé des 19h. Délectez-vous d'un délicieux repas complet, salade gourmande, aligot saucisse de l'Aubrac, du Cantal et un dessert du pâtissier Selin à partir de 20h. Et puis après, bien sûr, il faudra se lever pour se remuer un tout petit peu avec le fameux DJ Starlight, Jean, vous fera danser jusqu'au bout de la nuit, c'est-à-dire jusqu'à 3h du matin, avec une sélection musicale variée. Des surprises, des lasers et des danseuses costumées. Et cette soirée-là, vous aurez Décibel FM qui retransmettra, chers auditeurs et auditrices, en direct avec Florence, la soirée de DJ Starlight. Et pour couronner le tout, puisque ce n'est pas terminé, y aura un fameux feu d'artifice avec de la musique, ça ne vous aura pas échappé, qui illuminera le ciel de Saint-Laurent-les-Tours. Alors, à 23h, un spectacle à ne pas manquer. Si vous souhaitez de plus amples renseignements et contacter le comité des fêtes du village, vous pouvez leur envoyer un mail comité des fêtes stllt@gmail.com.
1: Le samedi 1er août à 19h sur la place du village de Tessieux, vous pourrez découvrir une balade acrobatique préalable au festival d'Auriac, ou de la compagnie Casa Otra est un spectacle déambulatoire où les artistes jouent avec les lignes, les hauteurs, les formes et les perspectives, nous invitant ainsi à poser un autre regard sur l'architecture. C'est pour tout public, la participation est libre. Pour plus d'informations, vous pouvez contacter l'association Arzimut au 06 32 97 89 91.
0: Samedi 1er août, toujours à 21h30 au château de Montal, commune de Saint-Jean-l'Espinasse, vous apprécierez des poèmes de l'amour et de la mer. Le baryton Stéphane Degout et l'ensemble Les Illuminations livrent leur vision du chef-d'œuvre d'Ernest Chausson au regard de la création « Un jour, les étoiles » d'Otman Louati. C'est pour tout public, les tarifs vont de 8 à 34 euros. Une restauration est possible sur place. Pour réserver, il vous faut contacter Scénographe au 05 65 38 28 08.
1: Le dimanche 2 août à 18h à la Maison Marot, 2235 route du Pratoussi, commune de Sénaillac, La Tronquière, se déroulera Conte entre chants et cantou en français et en occitan avec Claire Moinard de l'association L'Arbre à Conte et un certain Stéphane Claire de l'association Aquiloc. Ah, ça me dit quelque chose. La participation est libre, mais nécessaire. Pour plus de renseignements, vous pouvez contacter Visage de Ségala par téléphone au 06 51 38 15 94 ou par courriel visage au pluriel des ségala@gmail.com.
0: Lundi 3 et mardi 4 août à 21h à l'église Saint-Jean-Baptiste de Loubressac et à l'église des Récollets à Saint-Céré, vous pourrez assister à un duo à cordes. De Mozart à Bartok, la violoniste Manon Galli et l'artiste Léa Enino invitent à emprunter les routes européennes de la musique en formant un duo original pour le festival de Saint-Céré. C'est pour tout public et sur réservation au 05 65 38 28 08 et les tarifs vont de 6 à 19 euros.
1: Mardi 4 août à 10h30 au parc de Bretenoux, laissez-vous emporter par les histoires d'Élodie, accompagnée par les douces mélodies d'Isabelle et de sa clarinette. C'est pour tout public et c'est gratuit. Pour plus d'informations, vous pouvez téléphoner au 05 65 38 03 79.
0: Et c'est ainsi que se termine ce nouveau numéro de Parlons-en. Oh. Et oui Jean, tout a une fin. Si vous souhaitez que nous partagions vos événements culturels et ludiques, n'hésitez pas à envoyer un mail à redaction@decibelfm.fr ou à nous laisser un message au 05 65 10 13 65. Merci Plo Jean et merci Plo à toutes et à toutes de nous jobber escouta.
1: Merci Stéphane et à bientôt sur Decibel FM 105.9 106.9. 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

guitare, c'est Napo Romero de Fleurs Misère du Bouet.

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1: Bonjour à toutes, bonjour à tous, ravi de vous retrouver pour Parlons-en, l'agenda de vos événements culturels et ludiques sur Décibel FM, votre radio dans le nord du Lot et le sud de la Corrèze. Hormis les fréquences 105.9 et 106.9, venez nous écouter sur le site www.decibelfm.fr. Je suis en compagnie de gens comme depuis plusieurs semaines maintenant, Bonjour et Kouchinkobo.
2: Et bonjour Stéphane, bonjour à toutes et à tous. Je vais très bien, merci. Dis-moi, par quoi allons-nous commencer ce nouveau numéro de Parlons-en ?
1: Eh bien, mercredi 29 juillet à 14h30 au Château, atelier musée Jean Lursa à Saint-Laurent-les-Tours, une visite atelier en famille, peinture collective, vous sera proposée. Après une visite accompagnée dans le musée, découvrez avec Valérie Boudière la technique de la peinture en lettres, en réalisant une fresque inspirée des œuvres de Jean Lursa et de Speedy Graffito. C'est à partir de 6 ans et le tarif est de 4 euros pour 2 heures. Le goûter est offert et le matériel est fourni. Réservation sur lot.fr/programme-planète-lot.
2: Mercredi 29 juillet à 19h à la place du foyer rural de Calviac, vous avez rendez-vous avec Ciné Belle Étoile. Le film Berger de Sophie Deraspe sera projeté. Sur un coup de tête et gonflé d'illusions, Mathias troque sa vie de publicitaire à Montréal pour celle de Berger en Provence. C'est pour tout public et c'est gratuit. Vous trouverez une restauration et une animation musicale sur place. Plus d'informations au 05 65 33 00 82.
1: Mercredi 29 juillet à 21h au Jardin public de Saint-Céré, vous aurez le groupe LIA Navillat 4 TET. Entre racines sud-américaines et créations contemporaines, LIA Navillat propose une musique vibrante et vivante. Explorant les thèmes de la mémoire et de l'exil, ce rendez-vous s'inscrit dans le cadre des mercredis guinguettes en partenariat avec la ville de Saint-Céré. C'est pour tout public, c'est gratuit, une restauration est possible.

0: sur place. Pour plus d'informations, vous pouvez contacter Scénographe au 05 65 38 28 08.
1: Mercredi 29 juillet à 21h à Souillac aura lieu des contes et des historiettes. À la nuit tombée, voilà des contes pour apprendre que les miroirs sont parfois déformants. Les brebis capricieuses et les conteuses malicieuses. Avec Brigitte Laurent-Vidieu, conteuse, et Jeanne Moinet, guide conférencière, c'est à partir de 6 ans et c'est payant. Le lieu de rendez-vous vous sera communiqué à la réservation auprès du Pays d'Art et d'Histoire, Causses et Vallées de la Dordogne, au 05 65 33 81 36.
0: Nous poursuivons le Parlons-en avec le jeudi 30 juillet à la salle des fêtes de Sainte-Colombe se déroulera le festival A Sunnyland organisé par les enfants et l'équipe d'animation de l'association Ségala Limargue. Au programme à 12h30 un repas partagé, à 14h un temps calme, 14h30 exposition éphémère imaginée par les enfants, puis l'après-midi se poursuivra avec à 15h un spectacle, à 15h30 un goûter et de 16h à 18h des jeux libres. Il n'y aura pas de ramassage le soir, les parents devront récupérer leurs enfants à Sainte-Colombe. Renseignements et inscriptions auprès de l'équipe d'animation de Ségala Limargue par téléphone au 05 65 38 98 17 ou par courriel association@segalalimargue.fr.
1: Le jeudi 30 juillet à 19h à la salle des fêtes de Fressigne, vous découvrirez le groupe Gaelzan en concert. De l'Irlande à la Bretagne, en passant par le Pays de Galles, le groupe Gaelzan vous amènera dans un voyage musical au fil des pays celtes. C'est pour tout public et c'est gratuit. Une restauration est possible sur place. Pour plus d'informations, vous pouvez contacter le 06 11 82 02 30.
0: Et de Fressigne, nous allons aller à Martel, Jean, avec toujours le jeudi 30 juillet à 21h aura lieu une visite chantée. Martel, ça vous chante ?
2: Bah oui.
0: Et ça nous enchante. Alors, si ça vous chante, venez découvrir ce petit joyau médiéval en compagnie d'un ou d'une guide conférencière, conférencier, d'un troubadour des temps modernes qui donneront vie, entre anecdotes et chansons, à ce lieu chargé d'histoire avec le comédien Roméo Boccara. La durée de la visite chantée est de 1h30, c'est à partir de 6 ans. Le tarif est de 10,50€ par adulte. C'est gratuit pour les moins de 18 ans, étudiants, demandeurs d'emploi et personnes en situation de handicap.
1: Le jeudi 30 juillet à 21h30, sur la place du Mercadial à Saint-Céré, vous avez rendez-vous avec Cinéma Plein Air et la projection du film La Bohème, une version surprenante de l'opéra de Puccini. Transposée dans un univers spatial, la mise en scène de Goethe revisite l'histoire de la vie de Bohème de la fin du 19e siècle. C'est pour tout public, l'entrée est libre et pour plus d'informations, vous pouvez contacter le scénographe au 05 65 38 28 08.
0: Et pour terminer, le jeudi 30 juillet à 22h au stade de Lanzac, ce sera Ciné Belle Étoile où le film Astérix et Obélix, l'Empire du Milieu de Guillaume Canet sera projeté. Nos deux inséparables Gaulois partent en Chine libérer l'impératrice emprisonnée. C'est pour tout public et c'est gratuit. Un repas sera possible au camping. Plus d'informations au 05 65 37 02. 58.
1: Vendredi 31 juillet, dimanche 2 et lundi 3 août à 21h30 au château de Castelnau-Bretenoux à Prud'Homas, vous retrouverez dans un décor spectaculaire l'opéra Fidelio de Beethoven qui reprend vie dans une mise en scène de Pauline Lédé où s'entrelacent amour, justice et liberté. C'est pour tout public. Les tarifs vont de 10 à 54 euros. Pour pouvoir assister à cet opéra Fidelio de Beethoven, il vous faut réserver auprès de scénographes au 05 65 38 28 08. Vendredi 31 juillet à l'Albank se déroulera le festival Estivoc. Sous la halle de la mairie, à 17h, vous avez rendez-vous avec Parla Occita, mon premier cours d'occitan. Et à 18h30, Parla Disso, 100% hoc. Puis à l'amphithéâtre, suivront des contes occitans, Santat, avec Yves Durand et Guillaume Roussille. Trois tarifs au choix, 5 euros, 8 euros ou 10 euros. C'est gratuit pour les moins de 15 ans. À 21h30, un bal traditionnel vous attend avec Résine, le duo Périnel-Delclos et un bœuf trad ouvert aux musiciens. L'entrée est libre, une buvette, une restauration et des glaces et sorbets seront proposés par l'association Sulpic, Saveurs du Monde et les pâtissiers de Concotte. Inscription au 06 34 48 56 37. À l'occasion du festival Estivoc, l'association Aquiloc tiendra un stand de livres et de produits culturels occitans.
2: Et c'est avec une immense tristesse que nous apprenons cette nouvelle. La 24e édition du festival Écosystème a été interdite par arrêté préfectoral. Depuis des semaines, l'équipe de l'Écosystème a cherché des solutions, imaginé des dispositifs permettant de réduire un risque bien réel, encore plus en milieu rural où les moyens restent limités et lointains. Alors, malgré tous leurs efforts, la prudence aura prévalu. L'ensemble des modalités de remboursement seront communiquées prochainement sur le site internet de l'Écosystème et sur les réseaux sociaux. Et d'ici là, merci de votre patience et de votre compréhension.
1: Mais je suis sûr, mon cher Stéphane, que c'est le moment de marquer une petite pause musicale.
0: Oh, quel talent, mon cher Jean. Nous allons effectivement écouter un nouveau morceau de musique d'En Parlons-en sur votre radio Décibel FM 105.9, 106.9. Il s'agit de Julien Doré, avec un de ses premiers titres, Coco Caline. Tu devais être au bord de la plage à cette époque-là, Jean.
3: Avec du sucre glace.
0: Et voilà. Julien Doré, c'est parti.

0: Et on reprend le Parlons-en avec le samedi 1er août à 11h au musée Zadkine des Arcs. Vous aurez une visite guidée de l'exposition L'envol de Valentine Prax, l'intimité d'une vie de peintre. C'est gratuit et c'est sur inscription au 05 82 11 04 66.
1: Le samedi 1er août à 11h et à 15h au château et à l'atelier musée Jean Lursa de Saint-Laurent-des-Tours, vous avez rendez-vous avec Madame Lursa. Ce sera une visite dédiée aux œuvres et à la vie des épouses de Jean Lursa, Marthe Henbert, Rosanne Timotif et Simone Selve. C'est pour tout public, c'est gratuit et c'est sur réservation sur lot.fr/programme-planète-lot.
0: Et chers auditeurs et auditrices, vous pourrez faire une pierre deux coups, n'est-ce pas mon cher Jean? Comme on dit, pour rester à Saint-Laurent-les-Tours, puisqu'à partir de 14h le samedi 1er août, aura lieu la fête votive, organisée par le comité des fêtes du village. Et à 14h, vous pourrez démontrer votre adresse au concours de pétanque. Une partie de pétanque, ça fait plaisir. Vous connaissez ça? Une buvette conviviale ambiance bodega avec des boissons rafraîchissantes, notamment des produits locaux comme la bière de Ratz, de Cahors et du vin de Glane en rouge, blanc ou rosé. Vous attendront à partir de 18h, bien sûr à consommer avec modération. Petit peu d'eau ne fera pas de mal. Happy Hour de 18h à 19h, il y aura Bandazik et la banda de Branseil qui enchanteront l'ambiance avec le rythme endiablé des 19h. Délectez-vous d'un délicieux repas complet, salade gourmande, aligot saucisse de l'Aubrac, du Cantal et un dessert du pâtissier Selin à partir de 20h. Et puis après, bien sûr, il faudra se lever pour se remuer un tout petit peu avec le fameux DJ Starlight, Jean, vous fera danser jusqu'au bout de la nuit, c'est-à-dire jusqu'à 3h du matin, avec une sélection musicale variée. Des surprises, des lasers et des danseuses costumées. Et cette soirée-là, vous aurez Décibel FM qui retransmettra, chers auditeurs et auditrices, en direct avec Florence, la soirée de DJ Starlight. Et pour couronner le tout, puisque ce n'est pas terminé, y aura un fameux feu d'artifice avec de la musique, ça ne vous aura pas échappé, qui illuminera le ciel de Saint-Laurent-les-Tours. Alors, à 23h, un spectacle à ne pas manquer. Si vous souhaitez de plus amples renseignements et contacter le comité des fêtes du village, vous pouvez leur envoyer un mail comité des fêtes stllt@gmail.com.
1: Le samedi 1er août à 19h sur la place du village de Tessieux, vous pourrez découvrir une balade acrobatique préalable au festival d'Auriac, ou de la compagnie Casa Otra est un spectacle déambulatoire où les artistes jouent avec les lignes, les hauteurs, les formes et les perspectives, nous invitant ainsi à poser un autre regard sur l'architecture. C'est pour tout public, la participation est libre. Pour plus d'informations, vous pouvez contacter l'association Arzimut au 06 32 97 89 91.
0: Samedi 1er août, toujours à 21h30 au château de Montal, commune de Saint-Jean-l'Espinasse, vous apprécierez des poèmes de l'amour et de la mer. Le baryton Stéphane Degout et l'ensemble Les Illuminations livrent leur vision du chef-d'œuvre d'Ernest Chausson au regard de la création Un jour les étoiles d'Otman Louati. C'est pour tout public, les tarifs vont de 8 à 34 euros. Une restauration est possible sur place. Pour réserver, il vous faut contacter Scénographe au 05 65 38 28 08.
1: Le dimanche 2 août à 18h à la Maison Marot, 2235 route du Pratoussi, commune de Sénaillac, La Tronquière, se déroulera Conte entre chants et cantou en français et en occitan avec Claire Moinard de l'association L'Arbre à Conte et un certain Stéphane Claire de l'association Aquiloc. Ah, ça me dit quelque chose. La participation est libre, mais nécessaire. Pour plus de renseignements, vous pouvez contacter Visage de Ségala par téléphone au 06 51 38 15 94 ou par courriel visage au pluriel des ségala@gmail.com.
0: Lundi 3 et mardi 4 août à 21h à l'église Saint-Jean-Baptiste de Loubressac et à l'église des Récollets à Saint-Céré, vous pourrez assister à un duo à cordes. De Mozart à Bartok, la violoniste Manon Galli et l'artiste Léa Enino invitent à emprunter les routes européennes de la musique en formant un duo original pour le festival de Saint-Céré. C'est pour tout public et sur réservation au 05 65 38 28 08 et les tarifs vont de 6 à 19 euros.
1: Mardi 4 août à 10h30 au parc de Bretenoux, laissez-vous emporter par les histoires d'Élodie, accompagnée par les douces mélodies d'Isabelle et de sa clarinette. C'est pour tout public et c'est gratuit. Pour plus d'informations, vous pouvez téléphoner au 05 65 38 03 79.
0: Et c'est ainsi que se termine ce nouveau numéro de Parlons-en. Oh. Et oui Jean, tout a une fin. Si vous souhaitez que nous partagions vos événements culturels et ludiques, n'hésitez pas à envoyer un mail à redaction@decibelfm.fr ou à nous laisser un message au 05 65 10 13 65. Merci Plo Jean et merci Plo à toutes et à toutes de nous jobber escouta.
1: Merci Stéphane et à bientôt sur Decibel FM 105.9 106.9. 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

0: Merci docteur Cachou.
1: Le malheur, c'est que heureusement, je crois qu'il y en a quelques-uns qui ont compris, ils mettent du fenouil dans les bouteilles de Ricard, comme, parce que entre nous, ça ne vaut pas le pastis de Wenger. Parce que le vrai pastis, il n'est pas jaune.
2: Putain,
1: le jaune, il est blanchâtre. Hein.
2: Mon père. Oublier, quoi. T'as raison, mon père.
1: Et puis ensuite, on le boit calmement.

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1: Bonjour à toutes, bonjour à tous, ravi de vous retrouver pour Parlons-en, l'agenda de vos événements culturels et ludiques sur Décibel FM, votre radio dans le nord du Lot et le sud de la Corrèze. Hormis les fréquences 105.9 et 106.9, venez nous écouter sur le site www.decibelfm.fr. Je suis en compagnie de gens comme depuis plusieurs semaines maintenant. Bonjour et Kouchinkobo.
2: Et bonjour Stéphane, bonjour à toutes et à tous. Je vais très bien, merci. Dis-moi, par quoi allons-nous commencer ce nouveau numéro de Parlons-en ?
1: Eh bien, mercredi 29 juillet à 14h30 au château, atelier musée Jean Lursa à Saint-Laurent-les-Tours, une visite atelier en famille, peinture collective, vous sera proposé. Après une visite accompagnée dans le musée, découvrez avec Valérie Boudière la technique de la peinture en lettres en réalisant une fresque inspirée des œuvres de Jean Lursa et de Speedy Graffito. C'est à partir de 6 ans et le tarif est de 4€ pour 2 heures. Le goûter est offert et le matériel est fourni. Réservation sur lot.fr/programme-planète-lot.
2: Mercredi 29 juillet à 19h à la place du foyer rural de Calviac, vous avez rendez-vous avec Ciné Belle Étoile. Le film Berger de Sophie Deraspe sera projeté. Sur un coup de tête et gonflé d'illusions, Mathias troque sa vie de publicitaire à Montréal pour celle de berger en Provence. C'est pour tout public et c'est gratuit. Vous trouverez une restauration et une animation musicale sur place. Plus d'informations au 05 65 33 00 82.
1: Mercredi 29 juillet à 21h au Jardin public de Saint-Céré, vous aurez le groupe LIA Navillat 4 TET. Entre racines sud-américaines et créations contemporaines, LIA Navillat propose une musique vibrante et vivante. Explorant les thèmes de la mémoire et de l'exil, ce rendez-vous s'inscrit dans le cadre des mercredis guinguettes en partenariat avec la ville de Saint-Céré. C'est pour tout public, c'est gratuit, une restauration est possible sur place. Pour plus d'informations, vous pouvez contacter Scénographe au 05 65 38 28 08.
2: Mercredi 29 juillet à 21h à Souillac aura lieu des contes et des historiettes. À la nuit tombée, voilà des contes pour apprendre que les miroirs sont parfois déformants. Les brebis capricieuses et les conteuses malicieuses. Avec Brigitte Laurent-Vidieu, conteuse, et Jeanne Moinet, guide conférencière, c'est à partir de 6 ans et c'est payant. Le lieu de rendez-vous vous sera communiqué à la réservation auprès du pays d'art et d'histoire Cosse et Vallée de la Dordogne au 05 65 33 81 36.
1: Nous poursuivons le Parlons-en avec le jeudi 30 juillet à la salle des fêtes de Sainte-Colombe se déroulera le festival A Sunnyland, organisé par les enfants et l'équipe d'animation de l'association Ségala Limargue. Au programme à 12h30, un repas partagé, à 14h, un temps calme, 14h30, exposition éphémère imaginée par les enfants, puis l'après-midi se poursuivra avec à 15h, un spectacle, à 15h30, un goûter, et de 16h à 18h, des jeux libres. Il n'y aura pas de ramassage le soir. Les parents devront récupérer leurs enfants à Sainte-Colombe. Renseignements et inscriptions auprès de l'équipe d'animation de Ségala Limargue par téléphone au 05 65 38 98 17 ou par courriel association@segalalimargue.fr.
2: Le jeudi 30 juillet à 19h à la salle des fêtes de Fressigne, vous découvrirez le groupe Gaelzan en concert. De l'Irlande à la Bretagne, en passant par le Pays de Galles, le groupe Gaelzan vous amènera dans un voyage musical au fil des pays celtes. C'est pour tout public et c'est gratuit. Une restauration est possible sur place. Pour plus d'informations, vous pouvez contacter le 06 11.

0: 82 02 30.
1: Et de Freising, nous allons aller à Martel, Jean, avec toujours le jeudi 30 juillet à 21h, aura lieu une visite chantée. Martel, ça vous chante ?
2: Oui.
1: Et ça nous enchante. Alors, si ça vous chante, venez découvrir ce petit joyau médiéval en compagnie d'un ou d'une guide conférencière, conférencier, d'un troubadour des temps modernes qui donneront vie, entre anecdotes et chansons, à ce lieu chargé d'histoire avec le comédien Roméo Boccara. La durée de la visite chantée est de 1h30, c'est à partir de 6 ans. Le tarif est de 10,50€ par adulte. C'est gratuit pour les moins de 18 ans, étudiants, demandeurs d'emploi et personnes en situation de handicap.
0: Le jeudi 30 juillet à 21h30 sur la place du Mercadial à Saint-Céré, vous avez rendez-vous avec Cinéma Plein Air et la projection du film La Bohème, une version surprenante de l'opéra de Puccini. Transposé dans un univers spatial, la mise en scène de Goethe revisite l'histoire de la vie de Bohème de la fin du 19e siècle. C'est pour tout public, l'entrée est libre et pour plus d'informations, vous pouvez contacter le scénographe au 05 65 38 28 08.
1: Et pour terminer, le jeudi 30 juillet à 22h au stade de Lanzac, ce sera Ciné Belle Étoile où le film Astérix et Obélix, l'Empire du Milieu de Guillaume Canet sera projeté. Nos deux inséparables Gaulois partent en Chine libérer l'impératrice emprisonnée. C'est pour tout public et c'est gratuit. Un repas sera possible au camping. Plus d'informations au 05 65 37 02. 58.
0: Vendredi 31 juillet, dimanche 2 et lundi 3 août à 21h30 au château de Castelnau-Bretenoux à Prud'Homa, vous retrouverez dans un décor spectaculaire l'opéra Fidelio de Beethoven qui reprend vie dans une mise en scène de Pauline Lédé où s'entrelacent amour, justice et liberté. C'est pour tout public, les tarifs vont de 10 à 54 euros. Pour pouvoir assister à cet opéra Fidelio de Beethoven, il vous faut réserver auprès de scénographe au 05 65 38 28 08. Vendredi 31 juillet à l'Albenc se déroulera le festival Estivoc. Sous la halle de la mairie à 17h, vous avez rendez-vous avec Parla Occita, mon premier cours d'occitan. Et à 18h30, Parla Disso, 100% oc. Puis à l'amphithéâtre, suivront des contes occitans, Santat avec Yves Durand et Guillaume Roussille. Trois tarifs au choix, 5 euros, 8 euros ou 10 euros. C'est gratuit pour les moins de 15 ans. À 21h30, un bal traditionnel vous attend avec Résine, le duo Périnel-Delclos et un bœuf trad ouvert aux musiciens. L'entrée est libre, une buvette, une restauration et des glaces et sorbets seront proposés par l'association Sulpic, Saveurs du Monde et les pâtissiers de Concotte. Inscription au 06 34 48 56 37. À l'occasion du festival Estivoc, l'association Aquiloc tiendra un stand de livres et de produits culturels occitans.
3: Et c'est avec une immense tristesse que nous apprenons cette nouvelle. La 24e édition du festival Écosystème a été interdite par arrêté préfectoral. Depuis des semaines, l'équipe de l'Écosystème a cherché des solutions, imaginé des dispositifs permettant de réduire un risque bien réel, encore plus en milieu rural où les moyens restent limités et lointains. Alors, malgré tous leurs efforts, la prudence aura prévalu. L'ensemble des modalités de remboursement seront communiquées prochainement sur le site internet de l'Écosystème et sur les réseaux sociaux. Et d'ici là, merci de votre patience et de votre compréhension.
0: Mais je suis sûr, mon cher Stéphane, que c'est le moment de marquer une petite pause musicale.
1: Oh, quel talent, mon cher Jean. Nous allons effectivement écouter un nouveau morceau de musique. En parlons-en sur votre radio Décibel FM 105.9, 106.9. Il s'agit de Julien Doré, avec un de ses premiers titres. Coco Caline, tu devais être au bord de la plage à cette époque-là, Jean.
2: Avec du sucre glace.
1: Voilà. Julien Doré, c'est parti.

0: Et on reprend le Parlons-en avec le samedi 1er août à 11h au musée Zadkine des Arcs. Vous aurez une visite guidée de l'exposition L'envol de Valentine Prax, l'intimité d'une vie de peintre. C'est gratuit et c'est sur inscription au 05 82 11 04 66.
1: Le samedi 1er août à 11h et à 15h au château et à l'atelier musée Jean Lursa de Saint-Laurent-des-Tours, vous avez rendez-vous avec Madame Lursa. Ce sera une visite dédiée aux œuvres et à la vie des épouses de Jean Lursa, Marthe Henbert, Rosanne Timotif et Simone Selve. C'est pour tout public, c'est gratuit et c'est sur réservation sur lot.fr/programme-planète-lot.
0: Et chers auditeurs et auditrices, vous pourrez faire une pierre deux coups, n'est-ce pas mon cher Jean? Comme on dit, pour rester à Saint-Laurent-les-Tours, puisqu'à partir de 14h le samedi 1er août, aura lieu la fête votive, organisée par le comité des fêtes du village. Et à 14h, vous pourrez démontrer votre adresse au concours de pétanque. Une partie de pétanque, ça fait plaisir. Vous connaissez ça? Une buvette conviviale ambiance bodega avec des boissons rafraîchissantes, notamment des produits locaux comme la bière de Ratz, de Cahors et du vin de Glane en rouge, blanc ou rosé. Vous attendront à partir de 18h, bien sûr, à consommer avec modération. Oh, un petit peu d'eau ne fera pas de mal. Happy Hour de 18h à 19h, il y aura Banda Zik et la Banda de Branseille qui enchanteront l'ambiance avec leur rythme endiablé dès 19h. Délectez-vous d'un délicieux repas complet, salade gourmande, aligot saucisse de l'Aubrac, du Cantal et un dessert du pâtissier Selin à partir de 20h. Et puis après, bien sûr, il faudra se lever pour se remuer un tout petit peu avec le fameux DJ Starlight, Jean, vous fera danser jusqu'au bout de la nuit, c'est-à-dire jusqu'à 3h du matin, avec une sélection musicale variée. Des surprises, des lasers et des danseuses costumées. Et cette soirée-là, vous aurez Décibel FM qui retransmettra, chers auditeurs et auditrices, en direct avec Florence, la soirée de DJ Starlight. Et pour couronner le tout, puisque ce n'est pas terminé, il y aura un fameux feu d'artifice avec de la musique, ça ne vous aura pas échappé, qui illuminera le ciel de Saint-Laurent-les-Tours. Alors à 23h, un spectacle à ne pas manquer. Si vous souhaitez de plus amples renseignements et contacter le comité des fêtes du village, vous pouvez leur envoyer un mail comité des fêtes stllt@gmail.com.
1: Le samedi 1er août à 19h sur la place du village de Tessieux, vous pourrez découvrir une balade acrobatique préalable au festival d'Auriac, ou de la compagnie Casa Otra est un spectacle déambulatoire où les artistes jouent avec les lignes, les hauteurs, les formes et les perspectives, nous invitant ainsi à poser un autre regard sur l'architecture. C'est pour tout public, la participation est libre. Pour plus d'informations, vous pouvez contacter l'association Arzimut au 06 32 97 89 91.
0: Samedi 1er août, toujours à 21h30 au château de Montal, commune de Saint-Jean-l'Espinasse, vous apprécierez des poèmes de l'amour et de la mer. Le baryton Stéphane Degout et l'ensemble Les Illuminations livrent leur vision du chef-d'œuvre d'Ernest Chausson au regard de la création Un jour les étoiles d'Otman Louati. C'est pour tout public, les tarifs vont de 8 à 34 euros. Une restauration est possible sur place. Pour réserver, il vous faut contacter Scénographe au 05 65 38 28 08.
1: Le dimanche 2 août à 18h à la Maison Marot, 2235 route du Pratoussi, commune de Sénaillac, La Tronquière, se déroulera Conte entre chants et cantou en français et en occitan avec Claire Moinard de l'association L'Arbre à Conte et un certain Stéphane Claire de l'association Aquiloc. Ça me dit quelque chose. La participation est libre, mais nécessaire. Pour plus de renseignements, vous pouvez contacter Visage de Ségala par téléphone au 06 50. 51 38 15 94 ou par courriel visage au pluriel des segala@gmail.com.
0: Lundi 3 et mardi 4 août à 21h à l'église Saint-Jean-Baptiste de Loubressac et à l'église des Récollets à Saint-Céré, vous pourrez assister à un duo à cordes. De Mozart à Bartok, la violoniste Manon Galli et l'artiste Léa Enino invitent à emprunter les routes européennes de la musique en formant un duo original pour le festival de Saint-Céré. C'est pour tout public et sur réservation au 05 65 38 28 08 et les tarifs vont de 6 à 19 euros.
1: Mardi 4 août à 10h30 au parc de Bretenoux, laissez-vous emporter par les histoires d'Élodie, accompagnée par les douces mélodies d'Isabelle et de sa clarinette. C'est pour tout public et c'est gratuit. Pour plus d'informations, vous pouvez téléphoner au 05 65 38 03 79.
0: Et c'est ainsi que se termine ce nouveau numéro de Parlons-en. Oh. Et oui Jean, tout a une fin. Si vous souhaitez que nous partagions vos événements culturels et ludiques, n'hésitez pas à envoyer un mail à redaction@decibelfm.fr ou à nous laisser un message au 05 65 10 13 65. Merci Plo Jean et merci Plo à toutes et à toutes de nous avoir écoutés.
1: Merci Stéphane et à bientôt sur Decibel FM 105.9 106.9. 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
1: Salut! Tu sais que je viens d'avoir une super idée pour payer qu'une moitié de loyer? 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
2: Aïe!
3: On va pas s'en sortir, hein.
4: Ah bah ouais, pour sûr que je l'ai vu, ça c'est sûr, ouais, ouais, comme je te vois avec ta mobilette, ouais, ouais. Ouais, c'est ça, ouais, un homme distingué, ouais, ouais. Ouais, sauf que plié en quatre dans le coffre, il emmenait moins large, ouais, ouais. Ouais, les mecs, il avait l'air rigolo, ouais. Ouais, mais de loin, parce que sinon c'était une masse, quoi. Ah ouais, ouais, ouais, ton bonhomme, va falloir qu'il file tout, hein.

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0: 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Le trio cocogne ou le remède polyphonique traditionnel pour reconnecter le chant, la danse et la langue nôtre. Trois voix, trois personnalités, Lolita, Lila, Toulousaine Roercat et Caro Béarnaise Gascon. Avec Toulouse comme point de rendez-vous et d'influence, Cocagne propose un répertoire occitan à danser pour faire sonner la langue dans la danse, la fête et la rencontre.
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Parti dans le Limousin.

En Pays Limousin, cette tradition chantée des troubadours en Corrèze, les San Salvador, sont de là. C'est un groupe de jeunes garçons et filles qui font du spectacle uniquement à la voix depuis quelques années sur un travail de recherche artistique autour des polyphonies. Ils s'intéressent plus que tout à une vue nouvelle et une façon de faire sur le renouveau musical traditionnel du monde qui est plus que tout l'expression d'un folklore authentique que d'un patrimoine sauvé. La musique de San Salvador est vraiment nouvelle. Le doigt est mis sur une recherche de musique vocale et sur un nouvel équilibre des voix décalées des trois filles et des trois garçons, tout cela en occitan, la langue pouvant servir d'instrument rythmique. C'est bien des polyphonies corréziennes, écoutez plutôt, deux morceaux de musique sortis de leur répertoire, Tantos et Lo Mes de Mai. 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

Rémi Geffroy commence sur l'accordéon diatonique à l'âge de Dead Sands auprès de Cyril Brotteau. Sera trempat dans la musique traditionnelle comme musicaire dans un groupe folklorique et même dans une ensemble sous la direction de Xavier Vidal. Perseguir sa formation musicale à travers de la guitare basse, s'est ouvert à d'autres styles comme le jazz, la variété ou le rock. Continuons à mes études de musicologie ou psy-jazz à Toulouse et après sera l'accordéon diatonique qui devient son instrument de prédilection. Compositeur, c'est très important de différentes influences musicales pour créer son style, des balles en concert en passant par l'animation de divers stages et ateliers. Son style particulier, sa composition originale, l'amènera d'une paix quelques années, un peu partout en France et en Europe. Rémi Geffroy commence l'accordéon diatonique à l'âge de 10 ans auprès de Cyril Brotteau. Très vite, il sera plongé dans la musique traditionnelle comme musicien dans un groupe folklorique ou encore dans un ensemble dirigé par Xavier Vidal. Il poursuit sa formation musicale à travers la guitare basse et s'ouvre à d'autres styles comme le jazz, la variété ou le rock. Ses influences sont multiples. Dans la musique en général, il continue ses études en musicologie, option jazz à Toulouse. Et après ça, l'accordéon diatonique devient son instrument de prédilection. Compositeur, il s'imprègne de différentes influences musicales pour créer son propre style. De bal en concert en passant par l'animation de divers stages et ateliers, son style, particulier ses compositions originales, l'amèneront depuis quelques années un peu partout en France et en Europe. Une interprétation magistrale, égoïste, sommaire.

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2: Cric et crac, et mon magazino es acabat. Cric et crac, mon magazine est achevé. A toutes et à cadum, brave monde, vous disiez donc adiciat cela à la semaine au Québec. A tous et à chacun, brave gens, je vous dis donc au revoir et à la semaine prochaine. 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
3: Allez, où

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0: Non.
2: Ah, bon.
0: Vous habitez où?
2: Livernon. Dans le Lot, de toute façon, c'est le bayou tous les jours. 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

0: 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Une émission de Pascal Laurière, un programme Maurice Clément Fèvre. Dans notre découverte de la fée jaune, la gentiane, nous sommes à Saint-Bauzire, tout à côté de Clermont-Ferrand. Bonjour et bienvenue chez GreenTech, transformateur de gentiane. Petit résumé sur GreenTech.
1: GreenTech est une entreprise de biotechnologie végétale spécialisée dans l'extraction de plantes essentiellement et algues et développe et fabrique des ingrédients actifs qu'elle commercialise au monde de la cosmétique.
0: Chez GreenTech, nous sommes en compagnie de Victoria Vagané et d'Edwige Ranouille. Je les laisse se présenter et nous expliquer leur métier.
1: Victoria Vagané, je suis au sein du service achat et je suis responsable filière durable. C'est-à-dire que je vais m'occuper essentiellement des partenariats avec les producteurs qui vont nous fournir les plantes en culture ou bien en cueillette. Donc c'est le cas notamment de la gentiane qui est une plante sauvage. Et je vais encadrer aussi tout ce qui est contractuel d'un point de vue commerce équitable, projet de développement locaux avec nos producteurs.
2: Quand vous travaillez un peu sur ce qu'on appelle le RSE ?
1: Tout à fait. C'est exactement la responsabilité sociale et sociétale des entreprises qui se décline dans différents, bien sûr, métiers d'une entreprise. Et donc aux achats, on essaye de l'appliquer à travers les achats responsables. Nous, aux achats, on essaye de privilégier des plantes qui soient locales, bio, circuit court, donc en maximum en direct producteur, d'aller à la source pour avoir une bonne traçabilité de nos plantes, d'en connaître aussi, donc bien sûr, l'origine géographique, régionale, et de pouvoir suivre aussi les pratiques sociales, environnementales qui encadrent la production.
2: Et vous allez sur le terrain ?
1: Tout à fait. Donc, une partie de mon métier, c'est d'aller à la rencontre de ces producteurs en France, mais aussi à l'étranger. On a des filières.

0: Il se peut qu'on n'ait pas forcément les bonnes titrations, donc on multiplie les sourcings afin de garantir qu'on ait les bonnes teneurs en molécules actives.
1: Et donc, vous travaillez entre autres avec Janssen à l'UTA, l'association interprofessionnelle. Ça, c'est le côté de la RSE. Donc, pour vous, ça fait partie donc de vos valeurs. Et ce partenariat, ce travail avec la Janssen à l'UTA, c'était un peu une évidence, ça paraissait une porte d'entrée.
0: En fait, la racine de Janssen étant une ressource sauvage et quand même encadrée dans sa collecte, on s'est rapproché de l'association Janssen à l'UTA qui a élaboré un guide de bonnes pratiques de production pour notamment la cueillette de cette racine. Et dans notre démarche en fait, d'achat de responsable, on a souhaité justement se rapprocher d'eux puisqu'ils ont aussi élaboré une marque collective, Janssen Durable, qui labellise en fait, les acteurs de la filière Janssen à tous les niveaux de la chaîne. Et donc, nous a aussi orientés vers des partenaires de confiance qui sont eux-mêmes labellisés via cette marque collective Janssen Durable.
2: Edwige Ranouille, je suis responsable pharmacognosie. Alors, qu'est-ce que la pharmacognosie ? À l'origine, donc, l'objectif, c'est de pouvoir identifier les principes actifs d'origine naturelle, végétale, à visée thérapeutique médicamenteuse. Alors, nous, on va un peu dériver cet objectif-là pour notre application principale, qu'est la cosmétique, puisqu'on vend des ingrédients pour le marché cosmétique, dermo-cosmétique. Donc mon travail à tous les jours, c'est un petit peu, je suis un petit peu rat de bibliothèque, je passe beaucoup de temps dans la bibliothèque à fouiller un peu dans les livres, les utilisations traditionnelles qu'on peut faire des plantes, comment sont utilisées les plantes, pourquoi. Dans les écrits d'utilisation traditionnelle, souvent il y a des enquêtes ethno-botaniques, ethno-pharmacologiques qui sont réalisées. Donc c'est de faire le lien entre la plante et l'usage que l'homme fait de la plante. Donc les hommes ont décrit ces usages-là, mais ne savent pas forcément pourquoi ça fonctionne. Donc nous, c'est de pouvoir identifier pour une plante donnée, par exemple, il y a une activité au niveau de la peau, ça aide à cicatriser, super, c'est intéressant. Et nous, on va plus loin, on va étudier cette plante-là, qu'on aura identifiée dans la littérature, et on va rechercher quelle est la molécule active au sein de cette plante. Puisque l'objectif, c'est de produire un ingrédient qui soit titré, enrichi en cette molécule-là, pour avoir la plus forte activité possible.
1: Donc vous potassez, vous...
2: Voilà. Alors,
1: et vous essayez quand même.
2: Oui, oui. Alors, effectivement, donc là, c'est un travail amont pour pouvoir dégrossir le travail pour notre équipe de recherche et développement. Et après, on va faire ce qu'on appelle des plans d'expérience où on va élaborer plusieurs plans de manipulation qui nous permettront de finaliser, enfin d'aboutir un ingrédient actif. Donc là, il y a plusieurs étapes. On a la recherche amont de la plante, après le laboratoire qui travaille sur la chimie des plantes pour permettre d'identifier les molécules actives, de réaliser les protocoles d'extraction, c'est-à-dire extraire les molécules actives de la plante pour obtenir l'ingrédient. Et après, on a également une partie de l'équipe qui travaille sur la biologie cellulaire, puisqu'une fois qu'on a notre ingrédient, on a identifié les molécules actives, il faut prouver l'efficacité de l'ingrédient. Donc il faut pouvoir démontrer que cet ingrédient est actif pour telle ou telle application. Donc là, notre équipe de biologie va identifier les cibles biologiques au sein de la peau, les différentes cellules de la peau au niveau de l'épiderme, au niveau du derme, réaliser les tests adéquats. Donc on va avoir plusieurs types de tests, des tests ce qu'on appelle cellulaires, plutôt in vitro. Et après, on va jusqu'à l'évaluation clinique avec des tests sur volontaires pour prouver que l'ingrédient fonctionne bien.
3: De la plante aux principes actifs, tout un cheminement.
1: Tous les principes actifs, vous savez ce que vous allez chercher de par la littérature ou est-ce qu'il y en a que vous découvrez en faisant les extractions, enfin tout ce qu'ils pouvaient faire ?
2: Alors, il peut y avoir différentes voies de recherche. Alors, soit je pars d'une plante sans a priori et je me dis je veux valoriser une partie de la plante qui n'avait pas été encore étudiée. Donc là, j'ai pas de données dans la littérature. Donc, potentiellement, j'ai plein de choses à découvrir. Donc là, effectivement, je peux découvrir de nouvelles molécules et de nouvelles applications. Ou alors, j'ai ciblé quelque chose de très précis, et sur ces voies biologiques, je sais qu'il y a certaines familles de molécules qui vont agir dessus. Par exemple, les polyphénols,

0: la caféine, assez connue du grand public. Et après, l'objectif, c'est de se dire, où est-ce que ces molécules, je peux les retrouver dans quelle plante? Et là, je remonte à la plante pour extraire ces molécules que j'ai ciblées.
1: Oui, parce que ce que vous disiez tout à l'heure, c'est qu'il y a la mémoire des gens hein, qui disent, comme vous dites, quand je prends ça, c'est bon, mon foie va mieux ou j'ai plus de rides. Mais il faut bien que vous alliez à la pêche, entre guillemets, de ce qui a cet effet.
0: Oui.
1: C'est le plus difficile.
0: Enfin, oui, c'est pas toujours évident de faire une corrélation, surtout que souvent, les utilisations traditionnelles, elles sont faites par rapport à des applications plutôt thérapeutiques, des mots plutôt médicaux. Donc, comme vous avez dit, j'ai mal au ventre, j'ai mal... on va utiliser une plante. Donc, par exemple, la gentiane, typiquement, c'est une plante qui est utilisée pour stimuler la digestion, hépatoprotectrice. Et alors là, vous allez me dire, quel est le lien avec la cosmétique? C'est là où c'est difficile. Alors, parce qu'il y a des études scientifiques, hein, dans des publications, qui ont montré quelles sont les voies d'action pour détoxifier le foie ou stimuler l'appétit. Donc, il y a déjà des voies d'action antioxydantes, par exemple, ou anti-inflammatoires, et avec des molécules décrites. Donc, en l'occurrence, là, dans la gentiane, on a une molécule phare qui s'appelle le gentiopicroside. Donc, nous, on part du principe qu'on souhaite extraire le gentiopicroside parce qu'il a une activité antioxydante et que cette activité antioxydante, elle peut être utilisée pour des applications cosmétiques. Donc, par exemple, on a notre premier ingrédient qu'on a créé qui est un ingrédient réjuvénateur du regard, donc qui va agir tout autour de l'œil, donc à la fois sur la paupière et à la fois sur la partie inférieure de l'œil, donc au niveau de la vallée des larmes, donc c'est le sillon qui se retrouve près du nez, au niveau des poches, au niveau de la cerne. Donc parce que le gentiopicroside a des activités antioxydantes, détoxifiantes, on va pouvoir lutter contre ces phénomènes visibles du vieillissement autour de l'œil. Donc là, je schématise pour simplifier un petit peu le discours, mais bien sûr, pour prouver ça, après on fait des tests d'efficacité pour vraiment montrer, oui, il y a bien une activité antioxydante, et oui, à la fin, on voit cliniquement sur le volontaire qu'il y a bien une diminution des rides autour de l'œil, une diminution des poches, une diminution des cernes, voilà.
1: Traditionnellement, la racine de gentiane est utilisée depuis plus de 3000 ans en médecine chinoise et indienne. C'est depuis l'Antiquité en Europe qu'elle est utilisée dans le corps médical pour soigner de nombreux maux. La gentiane a également des utilisations en médecine vétérinaire.
2: GreenTech travaille donc la racine de gentiane, mais cette racine, comment la choisissent-ils et comment est-elle préparée?
0: Il faut bien maîtriser notre racine, donc c'est notre matière première. Donc en amont, il a fallu sélectionner les racines qui contiennent les bonnes teneurs des molécules d'intérêt. Parce que selon la période de récolte, selon le stade de développement de la plante, on n'aura pas les mêmes composés au sein de la racine. Donc une fois qu'on a déterminé la période de récolte optimale pour obtenir notre molécule d'intérêt, la racine elle est récoltée fraîche, puis ensuite elle est séchée. Donc elle est séchée naturellement. Et puis après, on va pouvoir extraire cette racine séchée pour obtenir l'ingrédient actif. Donc quand on reçoit notre matière première séchée, on l'extrait.
2: L'extraction du principe actif.
0: Pour schématiser un petit peu les procédés d'extraction, c'est un peu comme si vous faisiez une infusion. Quand le consommateur prend son sachet de tisane et qu'il le met à plonger dans l'eau, c'est une infusion. On voit les molécules, ça devient un peu marron autour dans l'eau. Donc là, c'est vraiment les principes actifs qui s'extraient dans l'eau.
1: Donc la première partie, en fin de compte, faites un peu comme un liquoriste, vous mettez à macérer.
0: Oui.
1: Sauf que lui, après, bon, bah, il fait sans alcool. Vous, de ce macérat, vous extrayez vos principes actifs.
0: Oui, c'est ça. Et après, on enrichit. Donc le premier macérat, hein, tout comme le liquoriste, il contiendra ce qu'on appelle un totum de molécules, donc plein de molécules différentes. Mais nous, comme on cible une molécule en particulier, on va plus loin après. C'est-à-dire qu'on va appliquer d'autres étapes d'intérêt, telles que des procédés de purification. Donc là, ma molécule de gentiopicroside, qui était noyée avec plein d'autres molécules dans ma tisane, mon infusion, je vais pouvoir enrichir vraiment en cette molécule en particulier, parce que je purifie pour cibler vraiment que cette molécule-là. Et donc là, mon ingrédient, il est hautement concentré, purifié et donc beaucoup plus actif que si je faisais une simple infusion. Il est bien enrichi, on est à plus de 30% de la totalité des molécules extraites, alors que si je faisais sans la purification, on serait peut-être qu'à 1%. J'ai vraiment beaucoup enrichi. Donc on aura d'un côté le marc de plante épuisé.
1: On appelle ça un marc, pareil comme dans la vigne.
0: Oui, une fois qu'on a déjà fait une première étape d'extraction, le résidu humide de plante, on appelle ça le marc.
1: Donc le marc de gentiane.
0: Oui, qui a déjà été extrait une première fois. Il va re-être utilisé pour refaire un second extrait qui là subira l'étape de fermentation pour pouvoir produire un second ingrédient. Donc en fait, on a un procédé qui s'appelle d'upcycling, puisque en fait, on va utiliser le coproduit généré à la suite de la première extraction du premier ingrédient pour pouvoir réaliser un second ingrédient. Donc là, on épuise la totalité de la plante. Il n'y a plus rien après.
1: Oui, mais au moins, elle est utilisée à son maximum.
0: À son maximum, voilà. Donc ça permet de maîtriser la ressource, de ne pas l'utiliser pour rien, entre guillemets. On l'utilise à son maximum.
1: Au final, vous allez tellement loin que... Oui, mais la ressource, vous en prenez soin.
0: Oui.
1: Parce que vous optimisez l'extraction.
0: Oui.
2: Avant de nous séparer, Victoria et l'arrachage.
1: Victoria, vous allez t'aller arracher, vous allez voir des arracheurs.
3: J'ai essayé, c'est très très dur, avec la fourche du diable. C'est une espèce de grande pioche qu'on plante dans la terre pour faire levier et soulever la racine. Et c'est vraiment des racines qui peuvent atteindre jusqu'à, je crois, 7 kilos pour les plus grosses. Donc c'est très très lourd et c'est extrêmement difficile à soulever, c'est très physique.
1: Oui, c'est très physique, oui, je vous confirme, pour avoir essayé aussi.
2: Pour essayer l'arrachage et vivre une belle expérience, je vous invite à participer à la fête de la gentiane à Picherande. Pour l'heure, je vous donne rendez-vous pour le prochain épisode en compagnie de Victoria et d'Edwige. Au revoir et à très bientôt.
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1: Bonjour à toutes, bonjour à tous, ravi de vous retrouver pour Parlons-en, l'agenda de vos événements culturels et ludiques sur Décibel FM, votre radio dans le nord du Lot et le sud de la Corrèze. Hormis les fréquences 105.9 et 106.9, venez nous écouter sur le site www.decibelfm.fr. Je suis en compagnie de gens comme depuis plusieurs semaines maintenant. Bonjour et Kushinkobo.
2: Et bonjour Stéphane, bonjour à toutes et à tous. Je vais très bien, merci. Dis-moi, par quoi allons-nous commencer ce nouveau numéro de Parlons-en ?
1: Eh bien, mercredi.

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1: Mercredi 29 juillet à 19h, à la place du foyer rural de Calviac, vous avez rendez-vous avec Ciné Belle Étoile. Le film Berger de Sophie Deraspe sera projeté. Sur un coup de tête et gonflé d'illusions, Mathias troque sa vie de publicitaire à Montréal pour celle de berger en Provence. C'est pour tout public et c'est gratuit. Vous trouverez une restauration et une animation musicale sur place. Plus d'informations au 05 65 33 00 82.
0: Mercredi 29 juillet à 21h au Jardin public de Saint-Céré, vous aurez le groupe LIA Navillat 4 TET. Entre racines sud-américaines et créations contemporaines, LIA Navillat propose une musique vibrante et vivante. Explorant les thèmes de la mémoire et de l'exil, ce rendez-vous s'inscrit dans le cadre des mercredis guinguettes en partenariat avec la ville de Saint-Céré. C'est pour tout public, c'est gratuit, une restauration est possible sur place. Pour plus d'informations, vous pouvez contacter Scénographe au 05 65 38 28 08.
1: Mercredi 29 juillet à 21h à Souillac aura lieu des contes et des historiettes. À la nuit tombée, voilà des contes pour apprendre que les miroirs sont parfois déformants. Les brebis capricieuses et les conteuses malicieuses. Avec Brigitte Laurent-Vidieux, conteuse, et Jeanne Moinet, guide conférencière, c'est à partir de 6 ans et c'est payant. Le lieu de rendez-vous vous sera communiqué à la réservation auprès du Pays d'Art et d'Histoire, Causses et Vallées de la Dordogne, au 05 65 33 81 36.
0: Nous poursuivons le Parlons-en avec le jeudi 30 juillet à la salle des fêtes de Sainte-Colombe se déroulera le festival A Sunnyland, organisé par les enfants et l'équipe d'animation de l'association Ségala Limargue. Au programme à 12h30, un repas partagé, à 14h, un temps calme, 14h30, exposition éphémère imaginée par les enfants, puis l'après-midi se poursuivra avec à 15h, un spectacle, à 15h30, un goûter et de 16h à 18h, des jeux libres. Il n'y aura pas de ramassage. Le soir, les parents devront récupérer leurs enfants à Sainte-Colombe. Renseignements et inscriptions auprès de l'équipe d'animation de Ségala Limargue par téléphone au 05 65 38 98 17 ou par courriel association@segalalimargue.fr.
1: Le jeudi 30 juillet à 19h à la salle des fêtes de Fressigne, vous découvrirez le groupe Gaelzan en concert. De l'Irlande à la Bretagne, en passant par le Pays de Galles, le groupe Gaelzan vous amènera dans un voyage musical au fil des pays celtes. C'est pour tout public et c'est gratuit. Une restauration est possible sur place. Pour plus d'informations, vous pouvez contacter le 06 11 82 02 30.
0: Et de Fraissigne, nous allons aller à Martel, Jean, avec toujours le jeudi 30 juillet à 21h, aura lieu une visite chantée. Martel, ça vous chante ?
2: Bah oui.
0: Et ça nous enchante. Alors, si ça vous chante, venez découvrir ce petit joyau médiéval en compagnie d'un ou d'une guide conférencière, conférencier, d'un troubadour des temps modernes qui donneront vie, entre anecdotes et chansons, à ce lieu chargé d'histoire avec le comédien Roméo Boccara. La durée de la visite chantée est de 1h30, c'est à partir de 6 ans. Le tarif est de 10,50€ par adulte. C'est gratuit pour les moins de 18 ans, étudiants, demandeurs d'emploi et personnes en situation de handicap.
1: Le jeudi 30 juillet à 21h30, sur la place du Mercadial à Saint-Céré, vous avez rendez-vous avec Cinéma Plein Air et la projection du film La Bohème, une version surprenante de l'opéra de Puccini. Transposé dans un univers spatial, la mise en scène de Goethe revisite l'histoire de la vie de Bohème de la fin du 19e siècle. C'est pour tout public, l'entrée est libre et pour plus d'informations, vous pouvez contacter le scénographe au 05 65 38 28 08.
0: Et pour terminer, le jeudi 30 juillet à 22h au stade de Lanzac, ce sera Ciné Belle Étoile, où le film Astérix et Obélix, l'Empire du Milieu de Guillaume Canet l'année sera projetée. Nos deux inséparables Gaulois partent en Chine libérer l'impératrice

0: emprisonné. C'est pour tout public et c'est gratuit. Un repas sera possible au camping. Plus d'informations au 05 65 37 02 58.
1: Vendredi 31 juillet, dimanche 2 et lundi 3 août à 21h30 au château de Castelnau-Bretenoux à Prud'Homa, vous retrouverez dans un décor spectaculaire l'opéra Fidelio de Beethoven qui reprend vie dans une mise en scène de Pauline Lédé où s'entrelacent amour, justice et liberté. C'est pour tout public, les tarifs vont de 10 à 54 euros. Pour pouvoir assister à cet opéra Fidelio de Beethoven, il vous faut réserver auprès de scénographes au 05 65 38 28 08. Vendredi 31 juillet à l'Albank se déroulera le festival Estivoc. Sous la halle de la mairie, à 17h, vous avez rendez-vous avec Parla Uxita, mon premier cours d'occitan. Et à 18h30, Parla Disso, 100% oc. Puis à l'amphithéâtre, suivront des contes occitans, Santat, avec Yves Durand et Guillaume Roussille. Trois tarifs au choix, 5 euros, 8 euros ou 10 euros. C'est gratuit pour les moins de 15 ans. À 21h30, un bal traditionnel vous attend avec Résine, le duo Périnel-Delclos et un bœuf trad ouvert aux musiciens. L'entrée est libre, une buvette, une restauration et des glaces et sorbets seront proposés par l'association Sulpic, Saveurs du Monde et les pâtissiers de Concotte. Inscription au 06 34 48 56 37. À l'occasion du festival Estivoc, l'association Aquiloc tiendra un stand de livres et de produits culturels occitans.
2: Et c'est avec une immense tristesse que nous apprenons cette nouvelle. La 24e édition du festival Écosystème a été interdite par arrêté préfectoral. Depuis des semaines, l'équipe de l'écosystème a cherché des solutions, imaginé des dispositifs permettant de réduire un risque bien réel, encore plus en milieu rural où les moyens restent limités et lointains. Alors, malgré tous leurs efforts, la prudence aura prévalu. L'ensemble des modalités de remboursement seront communiquées prochainement sur le site internet de l'écosystème et sur les réseaux sociaux. Et d'ici là, merci de votre patience et de votre compréhension.
1: Mais je suis sûr, mon cher Stéphane, que c'est le moment de marquer une petite pause musicale.
0: Oh, quel talent, mon cher Jean. Nous allons effectivement écouter un nouveau morceau de musique. En parlons-en sur votre radio Décibel FM 105.9, 106.9. Il s'agit de Julien Doré, avec un de ses premiers titres. Coco Caline, tu devais être au bord de la plage à cette époque-là, Jean.
3: Avec du sucre glace.
0: Voilà. Julien Doré, c'est parti.

0: Et on reprend le Parlons-en avec le samedi 1er août à 11h au musée Zadkine des Arcs. Vous aurez une visite guidée de l'exposition L'envol de Valentine Prax, l'intimité d'une vie de peintre. C'est gratuit et c'est sur inscription au 05 82 11 04 66.
1: Le samedi 1er août à 11h et à 15h au château et à l'atelier musée Jean Lursa de Saint-Laurent-les-Tours, vous avez rendez-vous avec Madame Lursa. Ce sera une visite dédiée aux œuvres et à la vie des épouses de Jean Lursa, Marthe Henbert, Rosanne Timotif et Simone Selve. C'est pour tout public, c'est gratuit et c'est sur réservation sur lot.fr/programme-planète-lot.
0: Et chers auditeurs et auditrices, vous pourrez faire une pierre deux coups, n'est-ce pas mon cher Jean? Comme on dit, pour rester à Saint-Laurent-les-Tours, puisqu'à partir de 14h le samedi 1er août, aura lieu la fête votive, organisée par le comité des fêtes du village. Et à 14h, vous pourrez démontrer votre adresse au concours de pétanque. Une partie de pétanque, ça fait plaisir. Vous connaissez ça? Une buvette conviviale ambiance bodega avec des boissons rafraîchissantes, notamment des produits locaux comme la bière de Ratz, de Cahors et du vin de Glane en rouge, blanc ou rosé vous attendront à partir de 18h, bien sûr à consommer avec modération. Oh, un petit peu d'eau ne fera pas de mal. Happy Hour de 18h à 19h, il y aura Banda Zik et la Banda de Branseil qui enchanteront l'ambiance avec leur rythme endiablé dès 19h. Délectez-vous d'un délicieux repas complet, salade gourmande, aligot, saucisse de l'Aubrac, du Cantal et un dessert du pâtissier Selin à partir de 20h. Et puis après, bien sûr, il faudra se lever pour se remuer un tout petit peu avec le fameux DJ Starlight, Jean, vous fera danser jusqu'au bout de la nuit, c'est-à-dire jusqu'à 3h du matin, avec une sélection musicale variée. Avec une sélection musicale variée, des surprises, des lasers et des danseuses costumées. Et cette soirée-là, vous aurez Décibel FM qui retransmettra, chers auditeurs et auditrices, en direct avec Florence, la soirée de DJ Starlight. Et pour couronner le tout, puisque ce n'est pas terminé, il y aura un fameux feu d'artifice avec de la musique, ça ne vous aura pas échappé, qui illuminera le ciel de Saint-Laurent-les-Tours. Alors à 23h, un spectacle à ne pas manquer. Si vous souhaitez de plus amples renseignements et contacter le comité des fêtes du village, vous pouvez leur envoyer un mail comité des fêtes stllt@gmail.com.
1: Le samedi 1er août à 19h sur la place du village de Tessieux, vous pourrez découvrir une balade acrobatique préalable au festival d'Auriac, ou de la compagnie Casa Otra est un spectacle déambulatoire où les artistes jouent avec les lignes, les hauteurs, les formes et les perspectives, nous invitant ainsi à poser un autre regard sur l'architecture. C'est pour tout public, la participation est libre. Pour plus d'informations, vous pouvez contacter l'association Arzimut au 06 32 97 89 91.
0: Samedi 1er août, toujours à 21h30 au château de Montal, commune de Saint-Jean-l'Espinasse, vous apprécierez des poèmes de l'amour et de la mer. Le baryton Stéphane Degout et l'ensemble Les Illuminations livrent leur vision du chef-d'œuvre d'Ernest Chausson au regard de la création, Un jour les étoiles, d'Otman Louati. C'est pour tout public, les tarifs vont de 8 à 34 euros. Une restauration est possible sur place. Pour réserver, il vous faut contacter Scénographe au 05 65 38 28 08.
1: Le dimanche 2 août à 18h à la Maison Marot, 2235 route du Pratoussi, commune de Sénaillac, La Tronquière, se déroulera Conte entre chants et cantou en français et en occitan avec Claire Moinard de l'association L'Arbre à Conte et un certain Stéphane Claire de l'association Aquiloc. ça me dit quelque chose. La participation est libre, mais nécessaire. Pour plus de renseignements, vous pouvez contacter Visage de Ségala par téléphone au 06 51 38 15 94 ou par courriel visage au pluriel des ségala@gmail.com.
0: Lundi 3 et mardi 4 août à 21h à l'église Saint-Jean-Baptiste de Loubressac et à l'église des Récollets à Saint-Céré, vous pourrez assister à un duo à cordes. De Mozart à Bartok, la violoniste Manon Galli et l'artiste Léa Enino invitent à emprunter les routes européennes de la musique en formant un duo original pour le festival de Saint-Céré. C'est pour tout public et sur réservation au 05 65 38 28 08 et les tarifs vont de 6 à 19 euros.
1: Mardi 4 août à 10h30 au parc de Bretenou, laissez-vous emporter par les histoires d'Élodie, accompagnée par les douces mélodies d'Isabelle et de sa clarinette. C'est pour tout public et c'est gratuit. Pour plus d'informations, vous pouvez téléphoner au 05 65 38 03 79.
0: Et c'est ainsi que se termine ce nouveau numéro de Parlons-en. Oh. Et oui Jean, tout a une fin. Si vous souhaitez que nous partagions vos événements culturels et ludiques, n'hésitez pas à envoyer un mail à redaction@decibelfm.fr ou à nous laisser un message au 05 65 10 13 65. Merci Plo Jean et merci Plo à toutes et à toutes de nous avoir écoutés.
1: Merci Stéphane et à bientôt sur Decibel FM 105.9, 106.9. Adiciot!
0: Al Coop Kébé, au Maïbire!
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Alors, bienvenue dans ce voyage, dans ce Por el Mundo Latino. On atterrit immédiatement au Brésil pour y retrouver deux artistes qui vont nous faire débuter ce voyage. Il s'agit de Roberto Silva et Roberta Sá pour un titre enregistré en public en 2021, Falsa Baena.

Pour continuer un autre accostard, Raoul, cette fois-ci, il nous vient d'un autre pays. Il est d'origine dominicaine. Il joue avec des musiciens d'origine dominicaine. Ce sont tous des exilés aux USA. Son groupe a été formé en 1994. Son style, c'est plutôt le merengue en général. Et le groupe, c'est Oro Solido pour Chupa Que Chupa.

À venir, Lila Downs, eh bien je ne la présente plus, cette artiste mexicaine dans un petit village de Oaxaca, on la surnomme volontiers la Frida Kahlo de la musique, elle est la digne héritière pour certains de Chavela Vargas, pour son interprétation unique de la Llorona dans le film Frida que je vous recommande si vous ne l'avez pas encore vu. Alors, issu de son nombreux répertoire, là c'est un disque qui est sorti en 2017 et qui s'appelle Salón Lágrimas y Deseos pour le titre Inmortal par Lila Downs.

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1: Venu du Pérou à présent et pour vous proposer de la musique électronique, Andine, Jean Atarouré et Pura Ingeneria.

Les Cubains du groupe Orisha pour continuer le Por el Mundo Latino. Ce groupe a commencé sous le nom de Amenaza. Au début des années 1990, il y avait Roldán Russo, Yatuel Romero, Flaco Pro, et là ils sont avec un Colombien, c'est un des principaux représentants de la nouvelle vague du Vallétano, à savoir l'auteur-compositeur-interprète Silvestre Dangond, qui est né lui en 1980 et qui a commencé en 2002. Il joue de la guitare et il chante. Le voici dans ce titre sorti en 2025, Donde Nací, donc les Orisha et Silvestre Dangond.

0: Une chanson écrite et interprétée par Jorge Ben Jorge, à présent dans son premier album, c'était en 1963. Elle est écrite en portugais brésilien, Mas que nada, une expression pour dire pas du tout, je n'y crois pas ou bien c'est n'importe quoi. Elle est mondialement connue, cette chanson, depuis sa reprise par Sergio Mendes en 1966. À ses débuts, c'était plutôt samba rio et forme bossa à Los Angeles. Peut-être parce qu'au tout début, la samba était fortement criminalisée par le gouvernement brésilien. Cette musique née dans les favelas était un genre afro-brésilien qui rassemblait les gens dans un esprit de communauté et de fête, ce qui était parfois mal vu et mal perçu par l'élite brésilienne qui jugeait ça de mauvais goût, immoral et inférieur. Et bien voilà, cette chanson est maintenant mondialement connue et reprise. Là, c'est une version d'un mouvement qui s'appelle Playing for Change, jouer pour le changement, pour Mas que nada.
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Une chanteuse et compositrice espagnole après ce Maskenada, fille de la célèbre Lola Flores et une des fondatrices de la rumba espagnole, elle grandit dans la musique. Elle est actrice aussi, comme dans un film de Pedro Almodovar, Parle avec elle, où elle interprète un torero. Sa musique est rythmée de guitare et de palmas. Elle revendique très haut ses origines gitanes et elle se veut fière et féminine. Elle s'appelle Rosario Flores pour Estoy cambiando.

Après Rosario Flores, un groupe qui a commencé en 96 en Argentine, c'est le groupe Rafaga. Rafaga qui a choisi de faire de la musique dite tropicale en compagnie de Maria Becerra, également argentine, mais de la plus jeune génération puisqu'elle est née en 2000. Elle a choisi, elle, plutôt le mouvement urbain pop argentin, les deux plus que ça, puisque Rafaga c'est un groupe. Donc le groupe Rafaga et Maria Becerra pour Mentirosa, une nouvelle version de morceau créé par Rafaga en 1998, la

Deuxième étape au Mexique avec un auteur-compositeur qui a vécu de 1944 à 2024, Javier Isaac Medina Núñez, de son nom d'artiste Javier Batis, un guitariste et précurseur dans le domaine du rock mexicain. Ça a été également le professeur du célèbre Carlos Santana. Javier Batis pour Tierra de Nadie, la terre.

0: On va continuer ce Por el Mundo Latino avec un groupe né en 92 au Guatemala, le groupe Bohemia Urbana, qui est né de la main du jeune compositeur à l'époque, Jaime Sacher, qui était aussi le chanteur principal du groupe. Actuellement, ce groupe est formé de trois des cinq musiciens du départ, à savoir Giovanni Pinzón, qui est le chanteur, Pepe Moyino, le batteur, et Juan Carlos Barrios, le guitariste.
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Après Bohemia Urbana, Laura Isabel Ramirez Ocampo, ou bien La Muchacha, une musicienne, chanteuse, compositrice colombienne, également illustratrice. Elle a sorti déjà 4 albums avec son groupe El Propio Junte. Elle a effectué plein de tournées et c'est d'une manière brute, sincère et poétique, avec rage et espoir, qu'elle chante pour alerter sur les causes féministes comme les agressions sexuelles, mais aussi elle parle d'environnement pour la protection du précieux écosystème. Elle parle sans filtre, toujours accompagnée de sa guitare ou de ses amis, elle aussi engagée. Elle est une figure emblématique de la chanson engagée en Colombie et ailleurs. La Muchacha pour Palmo.

on va continuer et finir avec Sonora Carruseles, née en 1995 à Medellín en Colombie, de la main de Mario Rincón Panchaca et de la direction musicale de Moritz Jiménez Jr. Il a compté ce groupe des chanteurs nombreux et célèbres. Je ne vous donne pas la liste, on verra ça peut-être une autre fois. On va les écouter dans Que me entierren con rumba par la Sonora Carruseles.

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2: Donc oui, aujourd'hui, on reçoit Benoît Sagaro, qui nous vient avec son deuxième roman, L'Ange de Padirac, aux éditions Ederne. Bonjour Benoît Sagaro.
3: Bonjour Jean.
2: Déjà, est-ce que vous pourriez nous en dire un peu plus sur vous et votre parcours ?
3: Absolument, je suis un écrivain belge, j'adore le Lot. J'ai une petite maison à Gintrac, à côté de Carénac, un des plus beaux villages de France. Et je passe mes loisirs, mon temps non seulement à me promener dans cette magnifique région, mais aussi à écrire. Et effectivement, L'Ange de Padirac est mon deuxième roman. Le premier s'appelait La Conjonction Dorée. Il a gagné un prix. J'ai eu cette chance-là de gagner le Grand Prix Femme Actuelle en 2020.
2: Oui, tout à fait.
3: Et là, maintenant, donc, je viens d'écrire L'Ange de Padirac, qui se passe dans cette merveilleuse région du Lot, qui démarre dans le gouffre de Padirac et qui, au-delà, va aller vers Rocamadour. Je n'en dirai pas plus. Je réécris l'histoire de façon assez surprenante.
2: Mais vous la suivez aussi, quand même.
3: Oui.
2: Vous donnez quand même beaucoup d'éléments historiques avérés.
3: Tout à fait. Je suis passionné d'histoire. Donc, déjà... non seulement d'histoire, mais des sciences. Mon deuxième roman, L'Ange de Padirac, commence dans le gouffre. Donc ça, c'est plutôt la grande histoire. La géologie, les millions d'années. Et au-delà de ça, donc, je m'intéresse aussi à l'histoire humaine. Donc l'histoire de Rocamadour est une histoire incroyable, millénaire. Un pèlerinage que l'on connaît depuis longtemps. Et donc j'étais sur place, cherchais beaucoup d'indices, m'intéresser à l'histoire avec un grand H pour que tous les éléments de mon livre soient vraiment cohérents, ouais, et solides. J'aime bien qu'il y ait une base solide historique. Il a même été relu et relu par une experte en histoire médiévale. Je la nomme, elle s'appelle Anne-Marie Pêcheur et elle est conférencière très connue dans la région du nord du Lot.
2: C'est ça qui m'intéresse aussi un petit peu dans le processus de l'écriture. Est-ce que vous partez d'une structure vraiment donnée avec les étapes qui sont indiquées à chaque fois ou est-ce que vous partez sur le fil de votre pensée et vous vous laissez mener par le flot
3: Alors au départ, souvent j'ai déjà élaboré, je dirais dans ma tête, dans mes idées, une sorte de squelette, on va dire, avec surtout l'entrée, souvent une scène qui marque, ça c'est toujours intéressant que le lecteur soit tout de suite plongé dans une action peu extraordinaire, j'aime bien ça, donc c'est assez cinématographique. Donc j'ai quelques plans déjà qui sont élaborés dans ma tête, je sais que je dois les placer dans mon roman. La fin, je ne la connais pas toujours. Et en cours d'élaboration, donc autour de ce squelette, les choses vont se greffer petit à petit. Et des nouveautés arrivent, qui me surprennent même moi-même. Et c'est tout le plaisir d'écrire. C'est l'imagination à 1000%. Et puis, on est parti parfois sur une histoire qu'on ne maîtrise plus toujours. Et il faut arriver à la maîtriser. Et lorsqu'on écrit certains chapitres, on est vraiment heureux de les terminer. Parce qu'on sait que là, ça va toucher le lecteur.
2: Et du coup, qu'est-ce qui vous a amené à Padirac ?
3: Eh bien, donc, il y a quelques années, en me promenant avec ma famille en France, dans cette région Corrèze, Lot, on s'est arrêté pendant une semaine dans ce petit village de Gintrac, on en est tombé amoureux. On a eu la chance de trouver une petite maison, et puis j'avais envie d'écrire quelque chose sur la région. Je suis passionné, comme je vous l'ai dit, de science et d'histoire, et là, je voulais relier deux sites majeurs, le gouffre de Padirac, qu'on connaît très très bien partout, et Rocamadour. Et je me suis dit, mais je pourrais peut-être tenter de les relier, un challenge. Et donc, il fallait trouver l'intrigue pour amener ce lien entre les deux, qui en fait est improbable à la base. Et en fait, après, il devient cohérent. Donc, je démarre dans le gouffre, sur le lac de la pluie, face à une grande stalactite qui s'appelle la Grande Pendeloque. Et devant les caméras du monde entier, on va ouvrir cette Grande Pendeloque pour voir ce qu'il y a dans son centre.
2: Dans son centre. Voilà. cacher voilà. un secret.
3: Voilà, on peut imaginer que là, on remonte le temps, oui. puisque en creusant la Grande Pendeloque, bah, on va voir ce qui se passe il y a des centaines de milliers d'années, c'est puisque ça. La Grande Pendeloque, on l'estime à 2 millions d'années. C'est le départ de mon livre.
2: Un sacré morceau d'histoire. Et donc, ce nouveau roman se passe aussi à Rocamadour.
3: Oui, Rocamadour, qui est un lieu emblématique, effectivement, du nord du Lot. Il faut savoir qu'il y a 1000 ans, on découvre un corps en parfait état de conservation, en 1166 exactement, en creusant la roche pour enterrer un notable près de l'oratoire de la Vierge. On découvre un corps en parfait état de conservation. Et donc, les gens d'alentour viennent le voir, parce que c'est quelque chose, c'est un miracle, c'est extraordinaire. Et même les rois de l'époque, le roi de France, le roi d'Angleterre se déplace pour aller découvrir ce corps qu'on va nommer, ça ne peut être qu'un saint dans l'état dans lequel on le trouve, qu'on va nommer Saint Amadour. Donc voilà. Et je pars de cette histoire qui est quand même répertoriée au Mont-Saint-Michel par un chroniqueur de l'époque, l'abbé de Torigny. Donc c'est pas n'importe quoi, et donc ça semble assez réaliste, puisque à l'époque, l'abbé de Torigny note, chronique les choses qu'il entend et qui semblent être réelles. Je pars de cette histoire-là, et je touche à différents sujets comme l'immortalité, la vie éternelle.
2: Et donc, on arrive dans ce roman, un peu comme dans votre premier roman, on arrive sur du mystère et sur de l'enquête.
3: Absolument, j'adore ça.
2: Vous mêlez un petit peu ce phénomène thriller, SF, un peu fantastique aussi. C'est assez prenant, le mélange des genres.
3: J'étais influencé par ceux qui ont écrit des thrillers comme Dan Brown, et puis la science-fiction Barjavel, qui est un auteur que peut-être certaines personnes ont connu, qui a écrit un livre qui m'a beaucoup touché quand j'étais adolescent, qui s'appelle La nuit des temps. Et donc, en fait, oui, mon livre non seulement est thriller, policier, mais aussi fantastique, un peu science-fiction. Et au-delà de ça, c'est une grande histoire d'amour entre passé et présent. Ouais. Voilà, je voulais écrire quelque chose qui touche les cœurs d'une certaine façon, mais qui soit aussi en même temps avec beaucoup d'émotion.
2: Et je pense que c'est réussi parce que je suis tombé dedans et j'ai eu du mal à arrêter de lire. C'est vraiment bien écrit, bien amené. On a envie de continuer de lire quand on commence. Donc foncez acheter ce roman, L'Ange de Padirac, de Benoît Sagaro, aux éditions Ederne. Et on vous retrouvera en dédicace le samedi 18 à Brive-la-Gaillarde, à la librairie Cultura en centre-ville, de 10h à 13h. Le lundi 20 juillet à Saint-Céré, au Leclerc de Saint-Laurent-les-Tours, de 9h30 à 12h30. Le mardi 21 à Gramma, à la Halle, à la librairie La Balade des Mots, de 9h à 12h. Le mercredi 22 à Martel, en face de l'office du tourisme, de 8h30 à 12h. Le jeudi 23 à Rocamadour, à l'office du tourisme, de 9h30 à 13h. Le vendredi 24 juillet à Souillac, au festival Livresque, marché des auteurs, de 9h à 12h. Et le samedi 25 à Bretenoux, à la librairie Presse Valérie Faure, de 9h à 12h.
3: On peut me retrouver sur mon Facebook, Benoît Sagaro, voir mes différentes dates de dédicace.
2: Eh ben, merci beaucoup, Benoît Sagaro, pour ce livre, L'Ange de Padirac, aux éditions Ederne, qu'on peut retrouver dans toutes les bonnes librairies de France et de Navarre.
3: Absolument. Merci Jean, très content d'être sur votre radio Décibel FM.
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4: En amont de l'exposition de printemps 2026, Antoine Marchand, directeur du Centre d'Art Le Lay à Albi, invite Jean-Charles Massera pour une résidence dans le Tarn. Par l'intermédiaire d'Hélène Lapérère, responsable des services des publics, l'artiste a été amené à travailler avec des apprentis orthoprothésistes du lycée Annevotte de Castres et des élèves du Conservatoire de musique et de danse du Tarn. Ensemble, l'aventure les a vite portés vers la réalisation d'un moyen-métrage, Pretty Little Changes dans ta vie, projeté lors de l'exposition intitulée « Après, on peut aussi se dire que... »
5: La façon dont moi je l'ai abordé, c'est qu'il s'intéresse à l'air du temps, aux questions de temps qui changent, à la crédibilité qu'on donne à la parole d'un tel ou d'un tel. Et il se trouve que dans mon métier, j'étais face à des jeunes en difficulté devant le monde qu'on leur laisse. Enfin, il me semblait que ça collait bien avec le travail en cours de Jean-Charles. Donc oui, j'ai des jeunes au lycée à Annevotte en train de poncer des chevilles pour les remplacer à des gens qui ne peuvent plus marcher. J'ai des jeunes qui veulent devenir pianistes dans un monde qui brûle. Est-ce que c'est encore permis à 20 ans de vouloir faire quelque chose dans ce monde et laisser sa marque en faisant du piano? J'ai des histoires de planètes à sauver. Enfin, c'est ça qu'on entendait dans la jeunesse là.
6: Moi, quand on parle d'amateurs et d'amatrices pour des films, au début, ça me fait peur, quoi. Enfin, ça me fait peur, ça ne m'intéresse pas, en fait. Et Hélène m'a convaincu du contraire. La première semaine de tournage, on tourne ça. Et je me dis discrètement, si on monte ça dans l'expo, ça fera l'objet d'une expo à la fin de la salle. Voilà, basta. Seulement, ça ne se passe pas du tout comme ça. C'est-à-dire que les jeunes gens se prennent au jeu. Ils commencent à de mieux en mieux jouer, à vouloir des choses de plus en plus complexes parce qu'ils et elles comprennent ce qui est en jeu. Et ils voient que ça peut être très jouissif même de monter en gamme, en niveau de jeu, en niveau de ce qu'il y a à dire. Ils montent en puissance.
7: Mais est-ce que l'art sert seulement à célébrer l'existant? Est-ce que ça ne sert pas aussi à questionner nos vies? À imaginer un autre monde? À écouter les questions des autres et à les comprendre.
6: Et donc, ce qui a été génial dans ce film, c'est que ces jeunes gens ont tellement pris à bras le corps ce qui les questionnait, j'ai compris pourquoi elles croyaient à ça plus que moi, quoi. Et finalement, dans tout ce que j'ai fait, c'est une de mes meilleures pièces, tout simplement. Et ça a été une surprise absolument magnifique.
8: Décomposition du monde en ré mineur.
9: C'est vrai, j'avais jamais pensé à ça, en fait. Le monde se décompose, et nous, on compose.
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10: Dans ce nouvel épisode de 180 secondes, retrouvons Gustavo Araujo, directeur artistique de la compagnie Mélodrame, venu pour nous présenter leur nouveau projet « Raconte-moi des salades ».
11: Alors, la compagnie Mélodrame est une compagnie créée en 2010, une compagnie qui fait du théâtre. Depuis 2015, nous travaillons uniquement vers le public, le jeune public. Depuis 2021, on s'est installé dans le Gard, à Sommières. On est en train de créer en ce moment, on travaille sur un nouveau projet qui s'appelle « Raconte-moi des salades ». Ce projet, en fait, il a deux volets. Donc, il y a un volet des créations artistiques autour d'un spectacle, des théâtres d'objets, qui s'appellera sûrement Crudité. Et un autre volet, qui c'est le volet parcours artistique et culturel, c'est-à-dire des ateliers et des interventions qu'on fera auprès du jeune public, des enfants. Voilà les deux parcours qu'on compte travailler autour de la thématique de l'alimentation. En explorant, bien entendu, plusieurs facettes de cette problématique-là, de cette thématique-là. Donc, la question de l'agriculture, la question aussi du passer du temps ensemble, de la qualité de ce qu'on mange, des problèmes de santé, des formes pédagogiques, mais surtout ludiques. On veut toucher, en fait, le public, les familles, surtout comment, en fait, nos choix alimentaires vont impacter directement sur l'économie, notre santé, l'environnement et sur le bon développement des enfants. L'idée, on la développe déjà depuis un an. Là, on est pour le volet artistique des créations, on est en phase d'écriture pour ce spectacle de théâtre d'objets. Et d'un autre côté, en parcours artistique, il y a certaines actions qu'on a déjà menées sur le territoire. On compte approfondir ça. Donc là, on est aussi en train de monter des projets pour demander des fonds à des partenaires pour enclencher ensuite une vraie résidence de territoire, à l'exemple de ce qu'on avait fait il y a 2 ans ici, qu'on en avait donc notre projet sur les questions intergénérationnelles. Et là-dessus, l'idée, c'est de passer une année scolaire, à mener un gros projet de territoire autour de la thématique de l'alimentation, en faisant appel, bien entendu, aux partenaires sur le territoire, et, les associations notamment, mais aussi la communauté des communes et le département pour mener un projet auprès des familles et des enfants.
1: Ce numéro de 180 secondes a été réalisé par Radio Sommière pour l'Assemblée régionale des radios associatives dans le cadre d'un partenariat avec la région Occitanie-Pyrénées-Méditerranée.

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0: Bonjour et bienvenue dans l'émission Les Adorables, où nous allons découvrir la restitution de l'atelier radio effectué les 16 mars et 13 avril dernier avec les élèves du dispositif UPE 2A du lycée Jean Lursa de Saint-Céré. À ce propos, retrouvons Manon Blechart, leur professeur, qui va nous présenter le dispositif. Mais auparavant, bonjour les enfants.
1: Bonjour.
0: Bonjour Manon.
2: Bonjour.
3: Alors Manon, pouvez-vous déjà nous présenter le dispositif UPE2A?
2: Oui, bien sûr. UPE2A, ça veut dire unité pédagogique pour élèves allophones arrivants. C'est un dispositif donc, qui accueille des élèves arrivés d'ailleurs dans le monde, et qui ne parlent pas encore français, mais qui parlent souvent beaucoup d'autres langues. Et donc, dans le dispositif, ils apprennent le français en un temps record, presque, je dirais. Ils ont un an à peu près pour apprendre le français afin de pouvoir suivre les cours en classe ordinaire.
3: Donc vous les suivez pendant un an?
2: Alors moi, généralement, je les suis pendant un an, oui, à raison de 2 jours par semaine, le lundi et le jeudi, au lycée Jean Lursa. Donc c'est un dispositif qui a été créé il y a 4 ans avec Monsieur Pomérol, l'ancien chef d'établissement du lycée Jean Lursa. On l'a créé ensemble, ce dispositif. Donc on accueille les élèves qui viennent de tous les collèges du bassin, on va dire. Donc autant Bretonneau que La Tronquière, La Capelle, Gramma, Vérac même, Saint-Céré. C'est des élèves de tous les niveaux, donc allant de la 6e jusqu'à la terminale. Ça dépend des années, hein. Cette année j'ai pas de lycéen, mais les années précédentes j'en avais. Et tout âge, tout niveau, toutes origines confondues.
3: Dans le cadre de ce dispositif, vous avez souhaité réaliser un atelier radio avec Radio Décibel. Alors, qu'est-ce qui vous a incité à faire ça et dans quel objectif ?
2: Oui, alors je fonctionne beaucoup par projet avec l'UPE2A. Dans le dispositif, on a la chance d'avoir beaucoup de temps puisqu'on a les élèves 12 heures par semaine. Et je fonctionne beaucoup par projet parce que ça permet d'apprendre le français dans un cadre autre que les cours traditionnels, on va dire. On fait aussi évidemment du travail en classe avec des manuels scolaires, la lecture, l'écriture, etc. Mais les projets fonctionnent pas mal. Jusqu'à maintenant, j'ai fait beaucoup de projets artistiques et ça faisait quelque temps que je voulais faire de la radio. On n'avait pas encore eu l'occasion, donc on démarre. La radio, c'est pas facile, mais je pense que le fait justement aujourd'hui d'être dans un studio devant un micro, on est un petit peu obligé de parler, d'apprendre à bien prononcer, bien articuler, parler calmement, et ça demande quand même en effet beaucoup de travail de préparation et c'est pas facile.
3: Ah, c'est un sacré exercice, hein.
2: Oui.

0: Alors justement, dans le cadre de ces ateliers, sur quoi avez-vous travaillé vos élèves ?
1: Généralement, déjà, je travaille beaucoup sur les langues d'origine des enfants, parce que l'idée, c'est qu'ils n'oublient pas leur langue d'origine et qu'ils s'appuient sur leur langue d'origine pour apprendre toutes les autres, toutes les suivantes, parce qu'il n'y aura probablement pas que le français, mais peut-être aussi l'anglais, l'espagnol. Donc, on participe aussi chaque année au carnet de voyage, l'exposition carnet de voyage qui a lieu chaque année à Saint-Céré. Donc, cette année, on a réalisé un carnet de voyage culinaire. Donc, on est parti de l'idée de parler de son pays et surtout de la nourriture qui est mangée dans leur pays d'origine. Il y en a certains qui ont préféré parler d'autres choses de leur pays. Comme on venait à la radio, on avait aussi envie de faire découvrir la musique de leur pays d'origine. Il y en a qui ont souhaité parler d'une partie de l'histoire de leur pays. Ça changeait un petit peu, ça dépendait de leurs envies. Mais bon, on est parti de l'idée de parler de son pays.
0: Et chacun choisit ce dont il avait envie de parler,
1: voilà.
0: De partager avec les auditeurs et s'exprimer. Quel est le premier enfant qui va parler ? Je crois que c'est Nadège.
1: Oui. Alors Nadège, justement, elle a continué sur son carnet de voyage culinaire et aujourd'hui, elle est venue vous présenter ce qu'est le gombo.
2: Barala, je m'appelle Nadège, j'ai 14 ans. Je viens du Tchad. Aujourd'hui, je voudrais vous parler du gombo. Le gombo, c'est un légume vert tropical. Ce légume pousse sur une arbuste qui fait un joli fleur ressemblant à des hibiscus. Il pousse et se mange dans les Caraïbes et en Afrique. Il est aussi connu sous le nom des okra. En cuisine, on le prépare de différentes façons. Braisé, bouilli, cuire à la vapeur, frites, sauté, mariné. On invitera par contre de les réduire en purée. Il permettra à réaliser des soupes ou des sauces pour accompagner toutes les viandes à la place du traditionnel haricot vert. Ce légume n'est pas toujours apprécié car en le cuisinant, il devient un peu gluant. Dans toute l'Afrique de l'Ouest, le gombo donne le nom d'origine bantou et le légume le plus cultivé près de la tomate. Au Tchad, on le mange en sauce ou dans une soupe de poisson. Non seulement le gombo, c'est bon pour le palais, mais il est aussi bon pour la santé. Il contient des antioxydants qui aident à battre les maladies chroniques telles que les maladies cardiaques et les cancers. Maintenant, je donne la parole à Rosanna. Bigoyawe.
3: Hi, je m'appelle Rosanna. Aujourd'hui, je présente une chanteuse et acteur néerlandais. C'est le père de mon meilleur ami. Il s'appelle Hendrik Jan Bokkers. Il joue dans la série Woeste Grond et dans le film Meat Kills. Hendrik Jan Bokkers parle et chante dans une langue régionale, le plat. Cette langue vient de l'Achterhoek, ce qui signifie l'arrière-coin. C'est une partie calme des Pays-Bas. Son groupe qui joue dans la variété néerlandaise porte son nom, Bokkers. Il y chante et joue de la guitare. J'aimerais maintenant vous faire écouter une de ses chansons qui s'intitule

0: après la présentation de Rosanna de l'artiste hollandais que nous venons d'écouter, et avant de laisser la parole à Brent, je tiens à vous préciser que comme Nadège et Rosanna, chaque enfant vous dira bonjour avant son prénom et au revoir à la fin de son intervention dans sa langue natale. Brent, c'est à toi.
1: Hallo, je m'appelle Brent, je suis belge. Aujourd'hui, je voudrais vous parler d'une partie de l'histoire coloniale de la Belgique qui est très peu connue. Lors de la Première Guerre mondiale, la France, Angleterre, Allemagne combattent aussi en Afrique. Ils se disputaient le Congo. Ces trois pays ont fini par donner le Congo à la Belgique. Léopold II était le roi de Belgique et tenait absolument à avoir une colonie pour agrandir le petit pays qu'est la Belgique. Il souhaitait avant tout s'enrichir en vendant de matières premières telles que le caoutchouc et l'ivoire. Pour y parvenir, il força la population coloniale à travailler dur. Les gens étaient battus, mutilés, voire tués. Ces systèmes de travail force de violence, de famille et de maladie estiment qu'il y a environ 10 millions de personnes en péril. C'est l'une de plus grandes tragédies de l'histoire. En bref, Léopold II a utilise le Congo pour s'enrichir, mais cela s'est fait au prix de la vie de millions de personnes. J'espère vous avoir appris quelque chose. Merci d'avoir écouté. Bonne journée. Maintenant, Fidèle.
2: Dag.
3: Lalé.
4: Je m'appelle Fidèle.
3: Aujourd'hui, je veux vous présenter l'école au Tchad. J'étais scolarisé dans un camp de réfugiés. Il y a une école dans un grand bâtiment

0: Il y a environ 10 classes allant au CP au CM2. Il y a plus de 60 élèves par classe et une dizaine de profs. Une par classe. Nos bureaux étaient en bois et le tableau était en craie et s'utilisait avec des...
1: Je n'ai plus envie.
2: Je n'ai plus envie.
3: On fait une pause.
2: On va le faire tous les deux après, d'accord ? Le tableau était en ardoise, tu veux dire, c'est ça ?
0: Oui, en ardoise.
2: Qu'est-ce que vous faisiez à l'école ? T'apprenais quoi à l'école là-bas ?
0: Des lectures, des mathématiques.
2: Et vous aviez école tous les jours ?
0: Le samedi aussi. Si on ne venait pas le samedi, on se faisait taper dans les dos ou dans les mains par les professeurs. C'est un fil électrique qu'on appelle le serpent.
2: Ils vous frappaient avec un fil électrique ?
0: Oui.
2: Ah. Et alors ? Tu aimais l'école là-bas ?
0: Non.
2: Pas trop ?
0: Pas trop.
2: Et en France ?
0: Et en France, quand je suis arrivé en France, je suis venu en UP déjà. C'est une classe pour les gens qui ne viennent pas d'ici pour apprendre le français.
2: Qu'est-ce que tu fais en UPE2A ? Vous faites quoi ?
0: Le matin, on fait des activités.
2: Des activités pour faire quoi ? Pour apprendre quoi ?
0: La cure et des jogging d'écriture.
2: Ah oui. Et l'après-midi ?
0: On fait des...
2: Des projets ?
0: Des projets. Et bien, école en France... Ce n'est pas difficile.
2: C'est pas difficile l'école en France pour toi ?
0: Oui.
2: Tu veux rajouter quelque chose ?
0: Non. Je passe la parole à Nastarin.
4: Maouko. Merhaba, je m'appelle Nastarin. Je suis née en Iran. Ma mère est afghane, mais nous vivions en Turquie. Mon chanteur préféré est Ceza. C'est un rappeur turc. Sa chanson accumule plus de 1,6 million de likes. Mais la chanson que j'adore et que j'aimerais toujours, c'est Ankara Rüzgarı, qui signifie le vent d'Ankara. C'est une chanson très populaire en Turquie. Depuis les années 60, je voudrais... Vous la faire écouter aujourd'hui. Görüşürüz.

Bună ziua, je m'appelle Gabriela et je voudrais parler de la musique traditionnelle roumanie. La musique populaire traditionnelle influence d'autres styles de musique jusqu'à la pop roumaine moderne et en passant par les manèles styles tziganes. Maintenant, je voudrais vous faire écouter une chanson de Paula Danga qui s'appelle Baba Vanga. La revedere.

Lloydy, je m'appelle Jock, j'ai 14 ans, je suis né au Soudan du Sud, j'ai grandi en Égypte. Le Soudan du Sud est un pays d'Afrique dont la capitale est Djouba. C'est un pays différent du Soudan et le Sud-Soudan est en avant des territoires gérés par le Royaume-Uni d'Égypte. En 1972, le Sud devient un régime autonome. Le pays connaît une guerre civile entre 2013 et 2020. En 2021, le Sud du Soudan est classé pays le moins développé du monde par les Nations Unies. Le Soudan du Sud est un pays anglophone et le christianisme est la religion majoritaire. Les habitants sont là généralement grands et aiment jouer au basketball. Les plantes traditionnelles sont la acida, un dessert à base de samoul, et la mola kombo, qui est une plate à base de gombo. L'artiste du Soudan du Sud le plus connu est Alejoma. Et je veux vous faire écouter sa chanson Butterfly. Bye.

Tu vois, je m'appelle Yazan. Je suis syrien. J'ai grandi au Liban. Aujourd'hui, je voudrais vous faire écouter l'artiste syrien Al-Shami et sa chanson Layla. Il est une nouvelle voix, je ne sais pas. Ok, Harun.

0: Merci Manon et les enfants pour ce que vous avez partagé avec nous. Bravo pour cet exercice d'écriture et d'expression orale. C'était l'atelier de la classe UPE 2A du lycée Jean Lursa à Saint-Céré, réalisé par Pascal Laurière. Un grand merci à Nadège, Rosanna, Brent, Fidèle, Jock, Yassen, Nastaran et Gabriel. Et Manon Plachart, leur professeur.
1: Au revoir.

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0: Ah bah ouais, mais bon, tu vas voir, l'armée ça forge le caractère. Et on n'a jamais tué personne que je sache.
1: Si je roule trop vite, c'est que j'ai 5 heures pour faire Paris-Béziers.
2: 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Si vous prenez le camion, qu'est-ce que je vais dire au patron?
3: Ah bah ouais, mais bon, faut pas le prendre sur ce temps-là, monsieur.

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